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0: Il est 6h43 sur les ondes de Flow 96.5. Bienvenue dans le Crayon un sucre, édition du 14 octobre 2026. J'espère que vous allez bien, que vous avez passé une belle longue fin de semaine. Pour moi, c'est prolongé un tout petit peu, pas de ma volonté. Mais quand même, voilà, j'espère que vous allez bien, que vous avez passé une belle fin de semaine de l'Action de grâce. Donc voilà maintenant pour cette édition du 14 octobre 2026. Pour de crème un sucre, je commence à vous parler météo. Il fait 4 degrés présentement dans Rimouski, la Métis. On annonce 5 au maximum aujourd'hui avec de la pluie intermittente ou de la bruine. Même chose cette nuit avec 60% de possibilité d'averse. Donc maintenant, pour le vif du sujet. On commence en 1644, naissance de William Penn, le Quaker anglais, voit le jour le 14 octobre 1644. Il est le fondateur de la Pennsylvanie et défend la liberté religieuse et des relations relativement pacifiques avec les peuples autochtones. Son nom reste attaché à l'État américain de la Pennsylvanie. En 1806, l'armée de Napoléon écrase les Prussiens lors de la double bataille d'Iéna et d'Auerstedt. En quelques semaines, la Prusse est quasiment effondrée et l'empereur français renforce sa domination sur l'Europe. En 1890, naissance de Dwight Eisenhower, futur commandant suprême des forces alliées en Europe pendant la Seconde Guerre mondiale, puis 34e président des États-Unis. Il dirigera le pays pendant les années 50. Au cœur de la guerre froide. En 1926, Winnie l'ourson arrive en librairie. À Londres paraît le premier livre consacré à Winnie the Pooh d'Alan Alexander Milne. L'ourson au miel, son ami Porcinet, Bourriquet et Tigrou deviennent des personnages universels et l'un des plus rentables de la culture populaire. Par la suite, en 1947, le mur du son tombe au-dessus de la Californie. Le pilote d'essai américain Chuck Yeager franchit le mur du son à bord du Bell X-1. Son appareil dépasse Mach 1 pour la première fois. Un avion vole plus vite que le son, une étape décisive de l'histoire de l'aviation. En 1962, débutait la crise des missiles de Cuba. Un avion espion américain photographie des installations soviétiques à Cuba. Le monde entre alors dans 13 jours d'extrême tension. La crise des missiles de Cuba est probablement le moment où la guerre nucléaire a été le plus proche dans l'histoire mondiale. En 1964, Martin Luther King reçoit le prix Nobel. À 35 ans, Martin Luther King devient le plus jeune lauréat du prix Nobel de la paix pour sa lutte non violente contre la ségrégation raciale aux États-Unis. Et sinon, le chanteur américain Usher est né le 14 octobre 1978. 6h46, pause commerciale, musique au retour. On jase Sport Express.
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Dans Sport Express, le Canadien s'impose 4-3 en tir de barrage face aux Sabres de Buffalo. Hier contre les Sabres était une espèce de vengeance pour l'équipe de Buffalo contre le CH. Le Canadien qui avait battu les Sabres en 7 parties au printemps dernier lors des dernières séries éliminatoires. 4-3 en tir de barrage, la marque finale. Lane Hudson, Cole Caulfield, Josh Anderson ont marqué en temps régulier. En tir de barrage, Caulfield, Texier et Bolduc ont tous battu Ukko Pekka Luukkonen. Par la suite, c'était le Frozen Frenzy dans la Ligue nationale de hockey. Hier, les 32 équipes étaient en action. Il y a eu 16 affrontements. Je vous ferai pas le tour des 16. Mais les Panthers affrontaient les Blue Jackets. Et Brady Tkachuk a connu son premier gros match de la saison. Un tour du chapeau. Son premier avec les Panthers. 3 buts et une aide pour le numéro 8 des Panthers dans une victoire de 7-3 de l'équipe. Les adversaires des Canadiens ce soir, les Caps de Washington, se sont inclinés 4-2 contre les champions en titre de la Coupe Stanley, les Hurricanes de la Caroline. Les Sénateurs d'Ottawa ont subi une race de 7-2 face aux Sens d'Ottawa, face aux Blues de Saint-Louis, voilà. Par la suite, les Blackhawks ont surpris les Pingouins, une victoire de 5-3 dans le retour de Connor Bedard, qui disputait son premier match de la saison. On attendait un retour du numéro 98 au début du mois de novembre. Il était finalement en uniforme hier pour les Hawks. Il a récolté une mention d'aide. Un duel au sommet de la division centrale entre l'Avalanche et les Stars qui donne toujours d'excellents affrontements. L'Avalanche a gagné en temps régulier par la marque de 3-2. Deux buts pour Martin Nečas dans la victoire. Deux passes pour Nathan MacKinnon. Les Golden Knights ont gagné 5-2 contre les Predators. Et les Maple Leafs se sont inclinés 5-4 contre le Mammouth. Les Flames ont remporté leur premier match de la saison hier par la marque de 4-2 face aux Ducks. C'était la première victoire des Flames de cette saison. Et le Frozen Frenzy prenait fin à 23h alors que l'affrontement entre les Bruins et les Sharks débutait. Les Bruins ont gagné par la marque de 6-3 contre les Sharks de San Jose. Deux mentions d'aide pour Connor Geeky. Deux buts pour le jeune Fraser Minton. Et Jeremy Swayman a stoppé 35 des 38 tirs auxquels il a fait face. Et pour McLean Celebrini, c'est un but et une passe dans la défaite. Deux mentions d'aide également pour le défenseur russe Dmitry Orlov. Il est 6h53.

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0: Bonjour à toutes et à tous, bienvenue à votre bulletin de nouvelles régionales sur Flow 96.5. Ici Alphonse Logo, au micro pour vous informer. La 18e édition du cross-country du centre de services scolaires des phares a eu lieu le vendredi dernier à Rimouski. Et pour la première fois, c'est le parc Beau Séjour de Rimouski qui a servi de piste de course aux jeunes athlètes. Il a connu la participation de plus de 2800 élèves du primaire des écoles de Rimouski-Neigette et de la Mitis. Valérie Huidon est enseignante en éducation physique à l'école du Rocher d'Auteuil, présidente du Cross Country des Phares. Elle nous précise ici les contours de cette toute première édition extérieure de l'événement.
1: C'est un nouveau lieu étant donné que le complexe sportif Guillaume Leblanc n'était pas disponible en raison de la construction du complexe intérieur. On s'est penché puis on a choisi le parc Beau Séjour pour tenir l'événement cette année. Les élèves ont une boucle de 1 km et ils ont 25 minutes pour réaliser le défi qu'ils se sont donné d'un nombre de tours, de nombre de kilomètres en 25 minutes. C'est chacun son propre défi. Il y en a qui peuvent le faire à la marche, il y en a qui peuvent le faire à la course. Ils peuvent alterner les deux aussi. Ils se sont pratiqués pendant les périodes d'éducation physique. Ils ont pratiqué à doser leur effort, à faire un entraînement et là, ils réalisent leurs défis qu'ils se sont donnés.
0: Organiser un événement pour 2800 jeunes demande beaucoup de préparation et l'équipe de Mme Huidon a pu compter sur l'aide de nombreux partenaires, dont plusieurs bénévoles.
1: Il y a beaucoup de bénévoles. On a aussi dans nos bénévoles des anciens enseignants d'éducation physique qui reviennent année après année parce qu'ils croient en cette activité-là. Au niveau des premiers soins aussi, on a toujours une équipe un peu de paramédics. On a le centre de services scolaires aussi qui nous aide beaucoup dans la réalisation de l'événement.
0: Des dizaines de parents ont pris part à l'événement au parc Beau Séjour malgré le vent pour aider les organisateurs et encourager les enfants. En voici une qui se prononce au micro de Hubert Théberge.
2: D'habitude, il fait un peu plus chaud, mais on a eu du plaisir quand même aujourd'hui. C'était agréable, puis ça promouvoit l'activité physique. C'est vraiment le fun pour les jeunes.
3: Êtes-vous fiers de vos enfants aujourd'hui?
2: Très fiers d'eux. Ils ont couru tout le long. Certains en ont fait, mon plus jeune a fait 4 tours, l'autre 3. C'est correct, ils ont du fun entre amis aussi.
0: Le retour du train du jour dans le Bas-Saint-Laurent continue de préoccuper le député fédéral de Rimouski-Neigette, Métis Matapédia, les Basques, Maxime Blanchet-Djonka. Le 8 octobre dernier, il annonce avoir déposé dans ce sens à la Chambre des communes une pétition de 4000 signatures. Pétition qui a reçu l'appui de 80 municipalités du Bas-Saint-Laurent et de 4 MRC. Le dépôt effectué la veille a été fait selon un communiqué en version papier et en version électronique. Le gouvernement fédéral, d'après la même source, devra y répondre officiellement dans un délai de 45 jours civils. Lancé par les citoyens de Rimouski, Aimé Lévesque et Jérôme Gay, puis parrainé par le député Maxime Blanchet-Djonka, la pétition réclame en effet un service quotidien fiable et accessible, des horaires adaptés aux besoins de la population et une meilleure ponctualité. Il faut relever que l'histoire du train du jour remonte à 2012 dans le Bas-Saint-Laurent avec 6 allers-retours par semaine. Aujourd'hui, les trains passent principalement de nuit à des heures qui répondent mal aux besoins de la population. Au cours des derniers mois, Via Rail a rassuré d'un rétablissement pour 2 à 3 allers-retours de train de jour par semaine entre Québec et New Carlisle en Gaspésie à compter du printemps 2028. Une reprise qui desservirait notamment plusieurs gares du Bas-Saint-Laurent, mais le projet demeure toutefois conditionnel au financement fédéral et aux attentes nécessaires concernant l'utilisation des voies ferrées, notamment avec le Canadian National. C'est aujourd'hui qu'a commencé la semaine numérique de Montréal, un événement annuel qui est à sa 8e édition. Il se tient cette année à la Société des Arts Technologiques. Près de 3000 participants en provenance de 45 pays, dont 200 conférenciers, des centaines de dirigeants et de chercheurs sont attendus à cet événement. Alors que la souveraineté numérique soulève une question qui touche autant les gouvernements que les entreprises et les citoyens qui contrôlent nos données, nos algorithmes et nos infrastructures. Voilà toute la grande question autour de laquelle se déroulera la programmation de cet événement durant toute cette semaine. Plusieurs experts, dont le directeur général de Printemps numérique, Mehdi Ben Boubaker, interviendront lors de cette 8e édition qui se tient donc du 13 au 16 octobre. C'est également cette semaine que se tient la Semaine nationale de la réhabilitation sociale. Elle a lieu jusqu'au vendredi 16 octobre. organisée par l'Association des services de réhabilitation sociale du Québec. L'événement invite les Québécoises et les Québécois à participer à une rencontre qui souligne l'importance du travail de réintégration sociale comme facteur essentiel pour la sécurité publique. L'événement donne également l'occasion de sensibiliser la population quant à la possibilité d'offrir en tant que citoyen, voisin, employeur, propriétaire ou collègue une deuxième chance à des personnes qui souvent n'en ont jamais eu. L'Association des services de réhabilitation sociale du Québec rappelle à l'occasion que les besoins de la clientèle se complexifient de plus en plus et que les services de transition sont de rempart bien plus efficaces que le tout carcéral. Les organismes qui travaillent chaque jour à la réintégration sociale et professionnelle d'anciens et anciennes détenus font toute la différence dans leur réhabilitation, dans la réduction du risque de récidive et dans la protection de nos communautés. Et puis, c'est aujourd'hui que Mobility a lancé son nouveau guide intitulé « Mobilité durable en région, des solutions concrètes pour faciliter la mobilité durable chez les employeurs ». Le guide est destiné aux employeurs de plusieurs régions, dont le Bas-Saint-Laurent. Il propose des mesures concrètes et des exemples d'incitatives qui peuvent être adaptées aux réalités des organisations, et ce, peu importe la taille ou leurs ressources. Ce guide présente également des actions regroupées autour de quatre axes, notamment les politiques et les pratiques internes, la promotion et la sensibilisation, les services et infrastructures de mobilité durable, ainsi que la représentation des besoins. Il vise enfin surtout à rendre le passage à l'action plus simple en permettant aux employeurs de cibler les mesures qui correspondent à leur contexte et à leur capacité. Ce sera tout pour ce bulletin de nouvelles. Merci de l'avoir suivi. 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

Bonjour, ici Samuel Rancourt, voici les nouvelles. D'abord, le premier ministre désigné du Québec, Paul Saint-Pierre Plamondon, se dit satisfait de sa rencontre avec sa prédécesseur, Christine Fréchette. La première ministre sortante s'est engagée à assurer une transition harmonieuse avec le prochain gouvernement. Elle a discuté avec Paul Saint-Pierre Plamondon de plusieurs dossiers économiques. Ils se sont aussi entretenus au sujet de l'entente avec Terre-Neuve et Labrador sur Churchill Falls. Paul Saint-Pierre Plamondon va présenter le 21 octobre prochain son conseil des ministres. Le nord-ouest de l'Ontario pourrait ne plus revenir à l'heure normale. Le gouvernement de Doug Ford a l'intention de proposer une modification réglementaire pour que l'heure observée à l'ouest du 90e méridien soit la même que celle au Manitoba. La province voisine a annoncé le mois dernier qu'elle allait dorénavant conserver l'heure avancée à l'année. Le changement en Ontario serait aussi effectif dès le 1er novembre. Le gouvernement Ford se dit vouloir aller de l'avant après avoir mené des consultations auprès des résidents et aussi des communautés autochtones. Le reste de la province va continuer toutefois de changer d'heure. Sous la pression de milliers d'étudiants manifestant sur son campus, l'université américaine Cornell a suspendu toutes les fêtes de ses fraternités, et ce jusqu'à la fin de l'année. C'est une décision qui a été prise en raison des allégations de viol commis en 2024 par 7 membres d'une association masculine sur une étudiante qui était sous l'effet de l'alcool et de la kétamine. Et face à l'indignation générale et aux critiques sur la gestion de l'affaire, eh bien, le président Cornell s'est dit profondément désolé. L'enquête criminelle a été rouverte et l'université a demandé à l'ancienne procureure générale adjointe des États-Unis, Sally Yates, de procéder à un examen externe indépendant.

0: Présentement, il fait 5 degrés. C'est ce qu'on prévoit aujourd'hui au maximum avec de la pluie intermittente ou de la bruine. Ce soir et cette nuit, 5 degrés et 60% de possibilité d'averse. Demain, jeudi, 10 degrés avec une alternance soleil-nuage. Et pour la nuit, 1 degré avec des passages nuageux. Vendredi, 4 degrés et de la pluie intermittente. N'ajustez pas votre appareil. Pour la nuit, 1 degré. Un mélange de pluie et de neige. Samedi fera 3 degrés, moins 1 pour la nuit et un ciel dégagé. Dimanche 5 et du soleil et pour la nuit 0 avec un ciel dégagé. Il est 7h10, on s'en va vers là malheureusement.
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0: 7h18 sur les ondes de Flow 96.5. Bienvenue dans Deux crèmes un sucre. J'espère que vous allez bien, que vous avez passé une belle fin de semaine de l'Action de grâce, même si elle semble loin. Déjà mercredi aujourd'hui, on s'approche. C'est une courte semaine, évidemment. Dans cette émission, dans quelques instants, on jase sport. Je reviens sur le match du Canadien d'hier, mais surtout sur le match du Canadien de ce soir pour ce qui sera donc... un match contre les Caps de Washington. Ça se passe vers les 7h30. Sinon, un peu plus loin, on jase d'actualité, on jase Sport Express également. Et voilà. Donc, je vous parle de quelques sujets en rafale. En hommage donc à Jean-Luc Mongrain décédé, TVA, TVA Plus et Illico Plus vont rediffuser l'épisode de la vraie nature qui l'a mis en vedette. C'est donc demain soir, jeudi le 15 octobre, au soir, que l'on pourra revoir le communicateur au chalet de Jean-Philippe Dion. Voilà, les Québécois pourront revoir l'épisode de la vraie nature où il est accueilli au chalet de Jean-Philippe Dion. Originalement, cet épisode a été diffusé en 2018 et ça se passe à 21h ce jeudi à TVA et rediffusé ce dimanche à 22h30 et se retrouvera également sur Illico Plus et TVA Plus. Donc voilà, c'est Jean-Luc Mongrain avait passé le week-end avec Hugo Girard et Ariane Moffat. Sinon, autre sujet... Avez-vous vu la vidéo qui tourne sur les réseaux sociaux au concert de Céline Dion à Paris? On voit, c'est le stade qui a mis une vidéo sur ses réseaux sociaux. Et puis au premier plan, on y voit Monsieur Matin, Paul Arcan, Monsieur Radio lui-même, assis comme ça, qui a l'air de s'emmerder à un point. C'est même pas croyable. Et pendant que tout le monde chante autour de lui, et il s'est confié, il a dit « Ma face ne le dit peut-être pas », mais elle a fait tout un show, Céline. C'est devenu viral. Les Français ont donc pu voir Paul Arcan. Les Québécois, donc, dans les commentaires, ont tout de suite identifié l'ex-Morning Man à Cogeco. Donc voilà, il s'est exprimé lors de son balado qu'il fait toujours sur les ondes de Cogeco, la revue de presse. Et donc voilà, c'est pour les deux petits sujets que je voulais vous parler ce matin. Il est 7h21, au retour on jase sport.
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7h30 sur les ondes de Flow 96.5. Bienvenue dans la chronique sport. Voilà. Je me suis complètement trompé. J'étais sûr qu'on était en début d'heure, début d'émission. Je me suis trompé comme dirait l'autre. Voilà, c'est exactement ce qui est arrivé. Donc voilà, à 7h30, je reviens sur le match du Canadien hier. Le Canadien qui a remporté contre les Sabres de Buffalo. Le Canadien était la meilleure équipe sur la patinoire hier, mais n'a pas été capable de un peu comme un vendeur, là. Le Canadien n'a pas été capable de closer la vente, de terminer la vente, justement. Lorsqu'il avait les Sabres dans les câbles, on n'a pas été capable de donner le coup de grâce à l'équipe de Buffalo. Afin de finalement remporter le match éventuellement. On s'est encore rendu jusqu'en supplémentaire. Même si les Sabres ont seulement lancé deux fois en deuxième période, vous avez bien entendu, deux tirs par les Sabres en deuxième période. Et ça fait que Jacob Fowler paraît mal. 3 buts sur 17 lancés. Mais honnêtement, il n'y a pas grand-chose qu'il pouvait faire sur les buts. Des buts quasiment... des buts déviés, là, des lancers qui ont été déviés dans...

À peu près tous les cas. Jacob Fowler a accordé 6 buts depuis le début, depuis qu'il s'est amené à Montréal. Les 6 buts qui lui ont été, qui ont été marqués contre lui ont été des filets qui ont dévié éventuellement quelque part ou ben des tirs parfaits si on considère là, le but en tir de barrage de Tage Thompson. Mais voilà, est-ce que les équipes ont trouvé un point faible en Fowler? Est-ce que c'est seulement que Fowler est un jeune gardien de but? Probablement. Le but de Zellweger n'a pas dévié nécessairement. Peut-être un joueur du Canadien, mais il avait clairement la vue voilée, Jacob Fowler. Mais voilà, c'est un joueur, c'est un très, très jeune gardien de but. Mais moi, ce que j'aime de Fowler, c'est lorsqu'il voit la rondelle, elle passera pas. Normalement, t'es correct avec Jacob Fowler quand il est capable de se trouver se trouver dans la ligne de tir, il va dévier le tireur et il va arrêter la rondelle, il va la recevoir sur le corps. C'est ce que tu veux de ton gardien de but et Fowler est capable de faire ça de manière élite, je pense, dans la Ligue nationale de hockey. Il y en a pas beaucoup qui sont comme ça. Victoire 4-3 du Canadien en tir de barrage. Je vous ai parlé des marqueurs des Sabres. Pour le Canadien, c'est Hudson, Caulfield et Anderson qui se sont inscrits au pointage. Caulfield et Texier et Bolduc, ils sont allés en tir de barrage. Et 3 buts pour le CH en fusion. Tage Thompson a marqué pour les Sabres en tir de barrage. Toujours. J'ai quelques instants pour vous parler du match de ce soir. Canadien Caps. Ah ben oui, c'était le Frozen Frenzy. Hier dans la LNH, le Frozen Frenzy, c'est une date où les 32 équipes de la Ligue nationale de hockey sont en action. Et on a eu droit à beaucoup de bons matchs. Panthers, Blue Jackets. Le plus jeune des Kachuk, Brady, a marqué ses premiers points avec les Panthers. 3 buts, une passe pour Kachuk hier avec les Panthers dans une victoire de 7-3. Sinon, Canadiens Caps ce soir, des fiches similaires. Les Caps à 3-3-0, le Canadien à 3-2-1. Ça se passe à Washington, cette partie-là. Les Caps ont perdu hier contre les Hurricanes par la marque de 4-2. Et le Canadien qui cherche à se distancer de son début de saison coussi coussa avec une autre victoire ce soir. Je sais bien, là. On regarde pas le classement. C'est pas. Il y a même pas 10 matchs de jouer encore. On pèse sur le break, on pèse sur la pédale de frein. Parce que on va voir le vrai portrait de la Ligue nationale de hockey au mois de décembre. Les Rangers de New York, privés d'Igor Shesterkin pour la saison, ne garderont pas ce rythme de rivaliser avec les Hurricanes de la Caroline pour le premier rang de la métropolitaine. Les Caps de Washington ne seront pas exclus des séries longtemps. Ça va leur prendre quelques... Des fois, ça prend juste quelques semaines à cliquer, surtout quand il y a énormément d'ajustements dans une équipe. Je pense aux Panthers, je pense aux Caps. Je pense que les Sénateurs d'Ottawa ont un excellent début de saison, et tant mieux pour eux autres, avec tout le monde qui les plaçait dans les abysses de la Ligue nationale de hockey. Donc, content pour eux. Mais ça me surprendrait qu'ils gardent le rythme. J'ai les Bruins de Boston en séries éliminatoires. Je ne pense pas qu'ils vont garder le rythme d'une équipe qui potentiellement va gagner l'Atlantique cette saison, étant donné que je trouve qu'il y a des meilleures équipes que les Bruins dans l'Atlantique cette année. Voilà. C'est un petit peu ma pensée sur le classement, du moins dans l'Est. Dans l'Ouest, c'est tout aussi serré. Je veux dire, il n'y a même pas 10 matchs de jouer encore. Donc, on prend notre gaz égal. On prend une grande respiration. Puis, le classement, là, on s'en fait pas avant le mois de décembre. Là, après ça, rendu au mois de décembre, si le Canadien est avant-dernier dans l'Est, là, tu vas pouvoir commencer à te poser les questions. Mais pas avant. Il est 7:36.

7h40 sur les ondes de Flow 96.5. Le nouveau gouvernement a établi ses dates. Oui, la sermentation, le conseil des ministres, on sait tout ça et quand ça va se faire. Donc, demain, assermentation des députés du Parti québécois, donc qui formeront notre prochain gouvernement. Le conseil des ministres donc sera nommé le 21. C'est ça, oui, je crois que c'est le 21 octobre que ça se fera, voilà. Demain, donc, le 15 octobre, assermentation des députés du Parti québécois. 19 octobre, les députés du Parti libéral du Québec se feront assermenter. Le 20 octobre, ce sera ceux de Québec solidaire. Et le 21 octobre, le Conseil des ministres sera nommé. Et le 22 octobre, l'assermentation des députés conservateurs. Je ne sais pas quand est-ce que la session parlementaire prendra. Bien hâte de savoir toutefois, bien hâte de voir ça, l'Assemblée nationale complètement renouvelée avec de nouvelles voix, de nouveaux visages, etc. Donc, la nouvelle Assemblée nationale, ça s'en vient. Conseil des ministres, ça commence à être du concret là, quand on nomme les ministres. Ça se passe le 21 octobre. Demain, assermentation des députés. Donc, la délégation bas-laurentienne, la forte délégation bas-laurentienne sera du côté de Québec demain à l'Assemblée nationale. Yoann Saint-Pierre, Ariane Boyer, Pascal Bérubé seront tous et toutes du côté de Québec. Nommer un député du PQ, mais il va être à Québec demain pour se faire assermenter officiellement en tant que député. D'ailleurs, je ne sais pas si vous avez vu rencontre entre Maïté Blanchet-Vézina et Yoann Saint-Pierre. Ça se passait en fin de semaine, là, transition pour le bureau de comté. Ils ont pris une belle photo ensemble et les dossiers ont donc été officiellement transférés. J'ai parlé avec le nouveau député de Rimouski et il me mentionnait que le bureau de circonscription serait déménagé. Donc, je ne sais pas où il sera. Il ne sera pas à la même place où Maïté Blanchet-Vézina était, elle, de son côté. Donc, 7h42, on s'en va à la météo, en pause commerciale, en musique. Et au retour, ce sera les nouvelles. Ce sera les nouvelles du sport de manière express, donc, et qui s'en viennent tout de suite après ceci. Dans Rimouski Métis, présentement, il fait 5 degrés. On prévoit, c'est le maximum que l'on prévoit aujourd'hui avec la pluie intermittente ou de la bruine. Ce soir et cette nuit, 5 degrés et 60% de possibilité d'averse. Pour jeudi, 10 degrés avec une alternance soleil-nuage et pour la nuit, 1 degré avec des passages nuageux. Vendredi, 4 et de la pluie intermittente. Pour la nuit, 1 degré avec de la pluie ou de la neige. Samedi, fera 3 avec de la pluie intermittente et pour la nuit, moins 1 et un ciel dégagé. Dimanche, 5 degrés et du soleil pour la nuit 0 avec un ciel dégagé. Il est 7h43.

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0: 7h48 dans Sport Express. Le Canadien s'impose face au Sabre de Buffalo hier soir par la marque de 4-3 en tir de barrage. Une deuxième victoire de suite en fusillade pour le CH, alors qu'il l'avait fait de même 1-0 samedi face aux Wings de Détroit. Donc, deux victoires au sein de cette division pour le Canadien. Lane Hutson, Cole Caulfield et Josh Anderson ont marqué. Hutson a ajouté une mention d'aide sur le but d'Anderson, un but, une passe pour Cole Caulfield dans la victoire, et deux mentions d'aide pour Juraj Slafkovský. En tir de barrage, Tage Thompson a fait vibrer les cordages. Même chose pour Cole Caulfield, Alexandre Texier et Zachary Bolduc, et c'en était fait des Sabres, même avec un air de vengeance dans l'air au Centre Bell, alors que les Sabres voulaient assurément venger leur défaite en cette partie, en séries éliminatoires au printemps dernier. C'est le Canadien qui a eu le dessus sur l'équipe de Buffalo. Les 16 équipes étaient en action hier dans la LNH. Un duel qui a retenu l'attention, c'est celui entre les Panthers et les Blue Jackets. Les Panthers ont gagné 7-3 contre les Blue Jackets. Et le jeune Brady Tkachuk, il est allé d'un tour du chapeau naturel, mesdames et messieurs. 3 buts consécutifs en deuxième période. Son frère Matthew a une passe sur chacun de ses 3 filets. Il a également ajouté une mention d'aide à son compteur, donc sur un autre but. Matthew Tkachuk a eu plus de points toutefois que Brady hier. 5 passes pour Matthew Tkachuk hier. Wow! Les frères Tkachuk et les Panthers sont donc commencent donc sur les chapeaux de roue. Ça commence là, des fois. Ça prend juste un déclic comme ça pour ensuite partir sur une belle lancée. Les Panthers qui ont eu début de saison coussi-coussa, ils ont perdu le capitaine Alexander Barkov pour une période de 6 à 8 semaines à Chicago. Connor Bedard était de retour dans l'alignement des Hawks et ça a paru. Le nouveau capitaine des Blackhawks a mené son équipe à une victoire de 5-3. Une mention d'aide pour Connor Bedard dans la victoire. Sinon, le Canadien reprend l'action, lui, ce soir contre les Caps de Washington dans ce qui sera un premier match pour le Canadien sur les ondes d'Amazon Prime Video. Donc, c'est là que vous devrez écouter la partie de ce soir à Washington, la capitale américaine. C'est à l'écran... Pardon. J'ai comme voulu tuer en même temps. C'est à l'écran qui sera à la description de la partie de ce soir. Une première pour les Canadiens sur les ondes de Prime en 2026-2027.
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0: Bonjour à toutes et à tous, bienvenue à votre bulletin de nouvelles régionales sur Flow 96.5. Ici Alphonse Lobo, au micro pour vous informer. La 18e édition du cross-country du centre de service scolaire des phares a eu lieu le vendredi dernier à Rimouski. Et pour la première fois, c'est le parc Beau Séjour de Rimouski qui a servi de piste de course aux jeunes athlètes. Il a connu la participation de plus de 2800 élèves du primaire des écoles de Rimouski-Neigette et de la Mitis. Valérie Huidon est enseignante en éducation physique à l'école du Rocher d'Auteuil, présidente du cross-country des phares. Elle nous précise ici les contours de cette toute première édition extérieure de l'événement.
1: C'est un nouveau lieu, étant donné que le complexe sportif Guillaume Leblanc n'était pas disponible en raison de la construction du complexe intérieur. On s'est penché et on a choisi le parc Beau Séjour pour tenir l'événement cette année. Les élèves ont une boucle de 1 km et ils ont 25 minutes pour réaliser le défi qu'ils se sont donné de nombre de tours, de nombre de kilomètres en 25 minutes. C'est chacun son propre défi. Il y en a qui peuvent le faire à la marche, il y en a qui peuvent le faire à la course. Ils peuvent alterner les deux aussi. Ils se sont pratiqués pendant les périodes d'éducation physique. Ils ont pratiqué à doser leur effort, à faire un entraînement, et là, ils réalisent leurs défis qui se sont donnés.
0: Organiser un événement pour 2800 jeunes demande beaucoup de préparation et l'équipe de Mme Huidon a pu compter sur l'aide de nombreux partenaires, dont plusieurs bénévoles.
1: Il y a beaucoup de bénévoles. On a aussi dans nos bénévoles des anciens enseignants d'éducation physique qui reviennent année après année parce qu'ils croient en cette activité-là. Au niveau des premiers soins aussi, on a toujours une équipe un peu de paramédics. On a le centre de service scolaire aussi qui nous aide beaucoup dans la réalisation de l'événement.
0: Des dizaines de parents ont pris part à l'événement au parc Beau Séjour malgré le vent pour aider les organisateurs et encourager les enfants. En voici une qui se prononce au micro de Hubert Héberge.
2: D'habitude, il fait un peu plus chaud, mais on a eu du plaisir quand même aujourd'hui. C'était agréable, puis ça promouvoit l'activité physique. C'est vraiment le fun pour les jeunes.
3: Êtes-vous fiers de vos enfants aujourd'hui?
2: Très fiers d'eux. Ils ont couru tout le long. Certains en ont fait... mon plus jeune a fait 4 tours, l'autre 3. C'est correct. Ils ont du fun entre amis aussi.
0: Le retour du train du jour dans le Bas-Saint-Laurent continue de préoccuper le député fédéral de Rimouski-Neigette, Métis Matapédia, les Basques, Maxime Blanchet-Djonka. Le 8 octobre dernier, il annonce avoir déposé dans ce sens à la Chambre des communes une pétition de 4000 signatures. Pétition qui a reçu l'appui de 80 municipalités du Bas-Saint-Laurent et de 4 MRC. Le dépôt effectué la veille a été fait selon un communiqué en version papier et en version électronique. Le gouvernement fédéral, d'après la même source, devra y répondre officiellement dans un délai de 45 jours civils. Lancé par les citoyens de Rimouski, Aimé Lévesque et Jérôme Gay, puis parrainé par le député Maxime Blanchet-Djonka, la pétition réclame en effet un service quotidien fiable et accessible, des horaires adaptés aux besoins de la population et une meilleure ponctualité. Il faut relever que l'histoire du train du jour remonte à 2012 dans le Bas-Saint-Laurent avec 6 allers-retours par semaine. Aujourd'hui, les trains passent principalement de nuit à des heures qui répondent mal aux besoins de la population. Au cours des derniers mois, Via Rail a rassuré d'un rétablissement pour 2 à 3 allers-retours de train de jour par semaine entre Québec et New Carlisle en Gaspésie à compter du printemps 2028. Une reprise qui desservirait notamment plusieurs gares du Bas-Saint-Laurent, mais le projet demeure toutefois conditionnel au financement fédéral et aux attentes nécessaires concernant l'utilisation des voies ferrées, notamment avec le Canadian National. C'est aujourd'hui qu'a commencé la semaine numérique de Montréal, un événement annuel qui est à sa 8e édition. Il se tient cette année à la Société des arts technologiques. Près de 3000 participants en provenance de 45 pays, dont 200 conférenciers, des centaines de dirigeants et de chercheurs sont attendus à cet événement. Alors que la souveraineté numérique soulève une question qui touche autant les gouvernements que les entreprises et les citoyens qui contrôlent nos données, nos algorithmes et nos infrastructures. Voilà toute la grande question autour de laquelle se déroulera la programmation de cet événement durant toute cette semaine. Plusieurs experts, dont le directeur général de Printemps numérique, Mehdi Ben Boubaker, interviendront lors de cette 8e édition qui se tient donc du 13 au 16 octobre. C'est également cette semaine que se tient la Semaine nationale de la réhabilitation sociale. Elle a lieu jusqu'au vendredi 16 octobre. organisé par l'Association des services de réhabilitation sociale du Québec. L'événement invite les Québécoises et les Québécois à participer à une rencontre qui souligne l'importance du travail de réintégration sociale comme facteur essentiel pour la sécurité publique. L'événement donne également l'occasion de sensibiliser la population quant à la possibilité d'offrir en tant que citoyen, voisin, employeur, propriétaire ou collègue une deuxième chance à des personnes qui souvent n'en ont jamais eu. L'Association des services de réhabilitation sociale du Québec rappelle à l'occasion que les besoins de la clientèle se complexifient de plus en plus et que les services de transition sont des remparts bien plus efficaces que le tout carcéral. Les organismes qui travaillent chaque jour à la réintégration sociale et professionnelle d'anciens et anciennes détenus font toute la différence dans leur réhabilitation, dans la réduction du risque de récidive et dans la protection de nos communautés. Et puis, c'est aujourd'hui que Mobility a lancé son nouveau guide intitulé « Mobilité durable en région, des solutions concrètes pour faciliter la mobilité durable chez les employeurs ». Le guide est destiné aux employeurs de plusieurs régions, dont le Bas-Saint-Laurent. Il propose des mesures concrètes et des exemples d'incitatives qui peuvent être adaptées aux réalités des organisations, et ce, peu importe la taille ou leurs ressources. Ce guide présente également des actions regroupées autour de quatre axes, notamment les politiques et les pratiques internes, la promotion et la sensibilisation, les services et infrastructures de mobilité durable, ainsi que la représentation des besoins. Il vise enfin surtout à rendre le passage à l'action plus simple en permettant aux employeurs de cibler les mesures qui correspondent à leur contexte et à leur capacité. Ce sera tout pour ce bulletin de nouvelles. Merci de l'avoir suivi. 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

Bonjour, ici Samuel Rancourt, voici les nouvelles. D'abord, le premier ministre désigné du Québec, Paul Saint-Pierre Plamondon, se dit satisfait de sa rencontre avec sa prédécesseure, Christine Fréchette. La première ministre sortante s'est engagée à assurer une transition harmonieuse avec le prochain gouvernement. Elle a discuté avec Paul Saint-Pierre Plamondon de plusieurs dossiers économiques. Ils se sont aussi entretenus au sujet de l'entente avec Terre-Neuve et Labrador sur Churchill Falls. Paul Saint-Pierre Plamondon va présenter le 21 octobre prochain son conseil des ministres. Le Nord-Ouest de l'Ontario pourrait ne plus revenir à l'heure normale. Le gouvernement de Doug Ford a l'intention de proposer une modification réglementaire pour que l'heure observée à l'ouest du 90e méridien soit la même que celle au Manitoba. La province voisine a annoncé le mois dernier qu'elle allait dorénavant conserver l'heure avancée à l'année. Le changement en Ontario serait aussi effectif dès le 1er novembre. Le gouvernement Ford se dit vouloir aller de l'avant après avoir mené des consultations auprès des résidents et aussi des communautés autochtones. Le reste de la province va continuer toutefois de changer d'heure. Sous la pression de milliers d'étudiants manifestant sur son campus, l'université américaine Cornell a suspendu toutes les fêtes de ses fraternités, et ce jusqu'à la fin de l'année. C'est une décision qui a été prise en raison des allégations de viol commis en 2024 par 7 membres d'une association masculine sur une étudiante qui était sous l'effet de l'alcool et de la kétamine. Et face à l'indignation générale et aux critiques sur la gestion de l'affaire, eh bien, le président Cornell s'est dit profondément désolé. L'enquête criminelle a été rouverte et l'université a demandé à l'ancienne procureure générale adjointe des États-Unis, Sally Yates, de procéder à un examen externe indépendant.

0: Présentement, c'est 5 degrés. On prévoit 5 au maximum aujourd'hui. Avec de la pluie intermittente ou de la bruine. Ce soir et cette nuit, 5 degrés, 60% de possibilité d'averse. Pour demain, jeudi, il fera 10 degrés avec une alternance soleil-nuage. Et pour la nuit, 1 avec des passages nuageux. Vendredi, 4 et de la pluie. Pour la nuit, de la pluie et de la neige avec 1 degré. Samedi, 3 et de la pluie intermittente. Pour la nuit, moins 1 degré avec un ciel dégagé. Dimanche, il fera 5 avec du soleil. Et pour la nuit, 0 et un ciel dégagé. Il est 8h10. 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

0: 8-18 sur les ondes de Flow 96.5. Bienvenue dans Deux Crèmes et Sucre. J'espère que vous allez bien. Que vous avez passé une belle fin de semaine de l'Action de grâce. Plus longue que prévu. Je voulais, dans cette émission, dans quelques instants, il y aura une petite interlude musicale, on va se jaser également, on va jaser Sport Express aussi vers les 8h30. Donc, voilà. L'affaire Télisson-Aurélien qui a fait toller dans les dernières semaines. Les éditions du Boréal n'ont pas été en mesure de retracer le manuscrit original de Télisson-Aurélien, ce qui les empêche donc de confirmer si l'intelligence artificielle a été utilisée dans les rédactions de « C'était ça ou mourir ». Télisson-Aurélien n'y avoir eu recours à l'IA dans son roman et l'éditeur affirme ne pas avoir été en mesure de retracer le manuscrit original. Son roman va donc rester disponible en librairie, même si M. Aurélien a avoué avoir plagié, mais nie toujours l'utilisation de l'IA dans son livre. L'éditeur condamne toutefois sans réserve les faits de plagiat relevé dans d'autres textes signés de son nom. Il dénonce aussi les attaques contre l'auteur et affirme vouloir tirer des leçons de cette polémique pour mieux protéger donc la création humaine. Il dit joindre leur voix à la sienne afin de dénoncer les attaques dont il continue de faire l'objet. Voilà pour Télisson-Aurélien qui, on se rappelle, avait nié avoir utilisé l'IA pour son livre, mais n'a pas nié avoir plagié. Donc, on se demande lequel est le pire, et lui, il a décidé que le pire, c'était l'intelligence artificielle, puis que c'était moins pire de dire qu'il avait tout simplement plagié. Donc, voilà. C'est libre interprétation, tout ça. 8h21, pause commerciale, musique au retour, on jase Sport Express.
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0: Allez. Il est 8h37 sur les ondes de Flow 96.5. Voilà, je vous parle de Super Express. Le Canadien qui a gagné hier 4-3 en tir de barrage face au Sabre de Buffalo, oui. 4-3 en tir de barrage. C'est une deuxième victoire en fusillade pour le Canadien depuis samedi où il l'avait fait face aux Wings de Détroit dans un blanchissage de Jacob Fowler 1-0. Le Canadien l'avait emporté. Sinon, pour le Canadien, les marqueurs ont été Lane Hudson, Cole Caulfield et Josh Anderson. 3 buts sur 3 tentatives en fusillade. Caulfield, Texier et Bolduc ont fait vibrer les cordages derrière le gardien finlandais Ukko-Pekka Luukkonen. Le Canadien prend l'action ce soir à Washington pour y affronter les Caps dans un match qui sera diffusé sur les ondes d'Amazon Prime Video pour la première fois pour le CH en 26-27. Alain Crête sera à la description de cette partie. Dans le Frozen Frenzy hier dans la LNH, toutes les équipes étaient en action. Les Panthers et les Blue Jackets, les Panthers ont gagné 7-3. 3 buts, une passe pour Brady Tkachuk. 5 passes pour Matthew Tkachuk, son frère aîné. Les adversaires du CH ce soir, les Caps, se sont inclinés 4-2 face aux Hurricanes, champions défendants de la Coupe Stanley. Les Sénateurs ont perdu 7-2 face aux Blues de Saint-Louis. Et dans le retour de Connor Bedard à Chicago, mais dans son retour au jeu, son retour de blessure, les Blackhawks qui a gagné 5-3 contre les Pingouins. Il a été lauréat d'une mention d'aide. Ce soir, à part Canadiens Caps, il y a un match à 20h30. C'est à 19h30 d'ailleurs la partie de ce soir. 20h30, une heure plus tard, les Stars affrontent l'Avalanche. Un duel au sommet de la division centrale, même si ce n'est pas le début de saison escompté pour les Stars, qui ont une fiche négative de 2-3-1 depuis le début de la saison de la Ligue nationale de hockey. Pour rappel, pour le match de ce soir, c'est Jakub Debeche qui sera devant le filet après 3 départs consécutifs accordés au gardien de 21 ans, Jacob Fowler. Debeche reprend donc son filet ce soir après avoir accordé 13 buts en 3 parties au début de la saison. Le Canadien sera en quête d'une 3e victoire consécutive ce soir. Ce soir contre les Caps. Le Canadien qui a bien amorcé son 2-2 avec une victoire hier, tentera d'aller chercher 4 points sur une possibilité de 4 ce soir. Pour les Caps, ils auront le couteau entre les dents avec un retour devant leurs partisans, mais surtout après la défaite subie hier contre les Hurricanes de la Caroline. Il est 8h40. Dans Rimouski-Métis, présentement, il fait 5 degrés. On prévoit 5 au maximum aujourd'hui avec de la pluie intermittente ou de la brune. Ce serait cette nuit 5 et 60% de possibilité d'averse. Pour demain, jeudi, 10 degrés avec une alternance soleil-nuage. Et pour la nuit, 1 degré avec des passages nuageux. Pour vendredi, 4 degrés avec de la pluie intermittente. Et pour la nuit, 1 avec de la pluie ou de la neige. Samedi, 3 et de la pluie intermittente. Et pour la nuit, moins 1 avec un ciel dégagé. Dimanche, il fera 5 avec du soleil. Et pour la nuit, 0. Il y a un ciel dégagé. Il est 8h41.
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0: 8h50 sur les ondes de Flow 96.5. Cette émission est maintenant terminée. Je vous remercie tout le monde d'avoir été là. Nous autres, on se dit à demain, 6h30. Pour l'instant, vous pouvez suivre Hugo dès 9h pour son émission L'Heure Culture. Donc, tout ce qui se passe dans l'actualité culturelle vous sera offerte dès 9h. Voilà, avec Hugo et son émission L'Heure Culture. Ne manquez surtout pas ça. Il est 8h51.
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0: Bon matin, mesdames, messieurs, bienvenue à votre bulletin de nouvelles d'avant-midi de ce mercredi 14 octobre 2026. Alphonse Logo ici au micro pour vous informer. C'est demain jeudi que seront assermentés les 59 députés du Parti québécois élus au terme des élections du 5 octobre passé. La cérémonie est prévue à la salle du Conseil législatif de l'Hôtel du Parlement au Québec. C'est un exercice auquel se prêteront également l'ensemble des 127 élus d'il y a 10 jours. Ceci afin de pouvoir officiellement siéger à l'Assemblée nationale et exercer leur fonction de parlementaire. Le Parti québécois ouvrira donc le bal ce jeudi en sa qualité de nouveau parti au pouvoir afin de pouvoir rapidement former son conseil des ministres le mercredi 21 octobre ou plus tard. Au demeurant, c'est une assemblée totalement renouvelée qui s'apprête à prendre ses marques avec 99 nouvelles têtes. Des gens qui vont faire pour la première fois une expérience parlementaire. Ils vont devoir prendre le temps d'apprendre tous les rudiments du métier de parlementaire, selon Jean-François Fortin, enseignant des sciences politiques au Cégep de Rimouski.
1: On se retrouve aujourd'hui avec une Assemblée nationale qui comportera un grand nombre de nouveaux députés qui n'ont jamais exercé la fonction de député et qui auront à apprendre les rudiments du métier.
2: Qu'est-ce que ça veut dire?
1: En fait, bon, les gens qui proviennent d'une équipe ont des formations, ont des bagages de vie, des professions qui sont dans toute une panoplie de domaines variés. Toutefois, quand on arrive à l'Assemblée nationale, il y a des règles à suivre. Donc, il y a des règles pour le temps de parole, pour organiser. Chacun des députés aura à constituer une équipe également de circonscription, avoir avec des adjoints, gérer des budgets. C'est littéralement des petites PME à gérer pour chacun des candidats. Et pour certains, c'est la première fois. Ils auront à embaucher, louer des bureaux. Donc, il y a beaucoup de travail terrain à court terme pour qu'ils soient efficaces.
0: Et parmi ceux qui auraient souhaité siéger à la prochaine Assemblée se trouve Patrice Caron, candidat conservateur dans Matane-Matapédia-Métis, arrivé deuxième après Pascal Hubert-Roubé. Satisfait tout de même de son expérience, il s'est confié au micro de Hubert Desberges.
3: Plus d'une semaine après les élections, il nous a confié ses impressions sur le scrutin ainsi que sur ce qui l'a plus marqué au cours de sa campagne.
4: Mon ressenti, c'est que je suis extrêmement heureux du résultat de façon globale. Premièrement, on fait entrer 19 députés à l'Assemblée nationale. Ça, c'est extrêmement important pour apporter une voix supplémentaire. Puis de finir deuxième, ben je vous cacherai pas que ça fait une belle fleur là. Je suis très content là, surtout que c'est arrivé assez tard dans l'élection là.
3: La campagne de M. Caron avait retenu l'attention en raison de son absence au débat et de son approche qu'il souhaitait axer davantage sur ses rencontres avec les citoyens sur le terrain. Le candidat n'exclut pas la possibilité de poursuivre son engagement en politique et mentionne qu'il pourrait modifier son approche lors d'une prochaine campagne.
4: Moi, le fait que je sois candidat ou que je puisse aider des gens à faire avancer des sujets, pour moi, ça a autant de valeur un que l'autre. Fait que, tu sais, la réponse est oui. Est-ce que je vais me représenter? Je ne vous cacherai pas, je n'ai aucune idée. C'est vraiment pas les questions que je me pose actuellement. Moi, c'est de vraiment pouvoir faire avancer des idées. Nous avions un focus très clair sur la région de Québec. Puis vous voyez, les résultats sont là. Étant donné les ressources disponibles, l'accompagnement, de m'en aller en débat dans des enjeux que je maîtrise pas nécessairement tout. Tu sais, il y a plusieurs éléments qui ont fait que je le regrette pas. Est-ce que dans une prochaine élection, on irait plus loin? Probablement et certainement, là.
3: Le candidat conservateur espère que le nouveau gouvernement du Parti québécois redonnera des pouvoirs aux régions.
4: Je crois sincèrement qu'il faut que les régions soient plus, aient plus de moyens puis aient plus d'autonomie pour régler leurs dossiers. C'est pas normal que des gens à Québec décident de tout. Puis je crois que le gouvernement actuel a une certaine écoute à ces enjeux-là, là.
3: C'était Hubert Desberges du programme IGL. Pour Flow FM.
0: Depuis le début de cette semaine, nous sommes de plein pied dans la Semaine nationale de la réhabilitation sociale des personnes qui ont eu maille avec la justice ou qui ont fait la prison. Reconnue par l'Assemblée nationale, cette semaine souligne l'importance du travail de réintégration sociale de ces personnes comme facteur essentiel de sécurité publique. C'est aussi et surtout l'occasion de sensibiliser la population quant à la possibilité d'offrir en tant que citoyen, voisin, employeur, propriétaire ou collègues, une deuxième chance à des personnes qui souvent n'en ont jamais eu. Et justement, parlant de cette deuxième chance, l'Association des services de réhabilitation sociale du Québec a indiqué dans un communiqué que les besoins de la clientèle se complexifient de plus en plus et que les services de transition comme logement, employabilité, thérapie sont des remparts bien plus efficaces que le tout carcéral. Nous avons joint Anne Orphelia Robillard, directrice générale de cet organisme qui a plus de 60 ans dans la réinsertion. Elle nous explique.
2: C'est vrai que dans les dernières années, un peu comme dans tout le milieu du travail social, on note une complexification au niveau des besoins de la clientèle. De plus en plus, des personnes qu'on accompagne vivent avec des multi-problématiques. Alors, ça va être en santé mentale, des problématiques de dépendance, des problèmes d'itinérance. Il y a un vieillissement de la population carcérale également qui vient avec des enjeux cognitifs, mais également des enjeux physiques. Et puis, cumulé à tout ça, au-delà des problématiques de la clientèle qui se complexifie. Mais évidemment, comme vous pouvez en entendre parler un petit peu partout au Québec, au Canada et même dans le reste du monde, il y a des enjeux de financement, hein, de tout ce qui est communautaire. Donc, ça vient évidemment ajouter un fardeau à la gestion des organismes et au pouvoir d'action qu'on peut avoir tout simplement pour pouvoir accompagner les personnes et pour pouvoir prévenir la récidive ou aider à la sécurisation de la population en tout cas.
0: Bouclons ce bulletin maintenant avec cette note culturelle présentée par Hugo Itier.
5: Deux types de vitrines culturelles ouvertes au public en ce mercredi 14 octobre. Tout d'abord à la brasserie artisanale Le Bien, le Malte, dès 22h ce soir, le groupe Drive By avec les vitrines lourdes de la musique métal et lourde pour les amateurs de gros rock. L'entrée est au coût de 10$ à la porte ou sur la plateforme coinvivremouski.ca. Les vitrines du ROSEC, le réseau d'organisateurs de spectacles de l'Est du Québec, se poursuivent ce soir à 20h à la salle Desjardins au coût de 18$ prix régulier ou 8$ pour les étudiants. Ce soir en prestation, le théâtre de l'Opsis avec sa pièce Nomme-moi, Louane Larobina, Mathieu Barrette et les Saint-Thomas et le groupe Commande Bar. Pour vivre cette soirée, rendez-vous au spectacle.com.
0: Ce sera tout pour ce bulletin de nouvelles. Merci de l'avoir suivi. 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

0: Bonjour, ici Samuel Rancourt, voici les nouvelles. D'abord, le premier ministre désigné du Québec, Paul Saint-Pierre Plamondon, se dit satisfait de sa rencontre avec sa prédécesseure, Christine Fréchette. La première ministre sortante s'est engagée à assurer une transition harmonieuse avec le prochain gouvernement. Elle a discuté avec Paul Saint-Pierre Plamondon de plusieurs dossiers économiques. Ils se sont aussi entretenus au sujet de l'entente avec Terre-Neuve et Labrador sur Churchill Falls. Paul Saint-Pierre Plamondon va présenter le 21 octobre prochain son conseil des ministres. Le nord-ouest de l'Ontario pourrait ne plus revenir à l'heure normale. Le gouvernement de Doug Ford a l'intention de proposer une modification réglementaire pour que l'heure observée à l'ouest du 90e méridien soit la même que celle au Manitoba. La province voisine a annoncé le mois dernier qu'elle allait dorénavant conserver l'heure avancée à l'année. Le changement en Ontario serait aussi effectif dès le 1er novembre. Le gouvernement Ford se dit vouloir aller de l'avant après avoir mené des consultations auprès des résidents et aussi des communautés autochtones. Le reste de la province va continuer toutefois de changer d'heure. Sous la pression de milliers d'étudiants manifestant sur son campus, l'université américaine Cornell a suspendu toutes les fêtes de ses fraternités, et ce jusqu'à la fin de l'année. C'est une décision qui a été prise en raison des allégations de viol commis en 2024 par 7 membres d'une association masculine sur une étudiante qui était sous l'effet de l'alcool et de la kétamine. Et face à l'indignation générale et aux critiques sur la gestion de l'affaire, eh bien, le président Cornell s'est dit profondément désolé. L'enquête criminelle a été rouverte et l'université a demandé à l'ancienne procureure générale adjointe des États-Unis, Sally Yates, de procéder à un examen externe indépendant.
1: En ce milieu de semaine, en ce mercredi 14 octobre, c'est nuageux à l'extérieur. On a de la pluie intermittente ou de la bruine pour la journée. Un maximum de 5 nous attend. Demain jeudi, ce sera alternance soleil-nuages avec un maximum de 10. Vendredi, des nuages avec de la pluie intermittente et un maximum de 4. Pour la fin de semaine, samedi, ce sera des nuages avec de la pluie intermittente et un maximum de 3. Le retour du soleil prévu pour dimanche avec un maximum de 5. Présentement, dans Rimouski et la Métis, il fait 5. À 9h10, bienvenue tout le monde à leur culture.
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0: 9h18, bienvenue tout le monde à l'Art Culture, j'espère que vous allez bien en ce mercredi 14 octobre, pardon, je vais trop vite pour la semaine, un mercredi 14 octobre, j'espère que ça va bien malgré un peu la grisaille à l'extérieur. On va essayer de vous faire sourire et première bonne nouvelle dans tout ça aujourd'hui, c'est que Charlotte Cardin a dévoilé la date de sortie de son premier album. Ben oui, c'est une très bonne nouvelle pour tous les fans de Charlotte Cardin. Elle dévoile enfin la date de sortie de son prochain album, Midnight, Mon Amour, qui sera disponible le 29 janvier 2027. Bon, on pourra pas se faire de cadeau de s'acheter son album ou peu importe à Noël, mais c'est pas grave. 29 janvier 2027, on a hâte. Et pour nous faire patienter, ben, elle vient de lancer une nouvelle chanson intitulée Memories, offerte en deux versions, une version bilingue, Memories, Souvenirs, et une autre entièrement en anglais. Avec cette chanson, ben, Charlotte Cardin nous plonge dans les souvenirs d'une relation qui aurait peut-être dû se terminer, mais qui continue de vivre dans notre tête. Une rencontre, une danse, des non-dits, puis un départ soudain sans véritable adieu. Vous savez, là, ces histoires qui sont terminées dans la réalité, mais qui continuent de tourner en boucle dans nos pensées. Ben, Charlotte nous explique que la chanson parle de ces souvenirs-là, qu'on se rejoue tellement souvent qu'ils finissent par prendre la forme qu'on voudrait leur donner. La version bilingue commence en français avant de laisser place à l'anglais dans le refrain. La version anglaise, elle, raconte cette même histoire, mais avec une autre couleur émotionnelle, évidemment. Il y a deux vidéoclips qui accompagnent également la sortie. Chacun propose une perspective assez différente quand même, mais donc ça vaut la peine d'aller voir les deux vidéoclips, bien honnêtement. Puis cette annonce, ben, arrive au terme d'une année assez particulièrement marquante, là, pour la chanteuse. Hein. En 2026, elle a remporté le prix artiste féminine de l'année aux Victoires de la musique en France. Elle a aussi donné son premier concert à l'Accord Arena de Paris le 30 avril devant une salle comble. Et elle cumule plus de 1,36 milliards d'écoutes sur les plateformes. Voilà, donc, puis au Québec, ben, elle est en nomination au Gala de la Disque dans la catégorie Artiste de l'année. Dans rayonnement international, sa chanson Tant pis pour elle est également en liste pour le prix de la chanson de l'année. Est-ce qu'on la verra sur le tapis rouge de la Disque cette année? Ce sera à voir. J'aimerais bien ça, la croiser de ce côté-là. Sinon, ben, il va falloir patienter jusqu'au 29 janvier 2027 pour découvrir Midnight, Mon Amour, son tout prochain album. Dans les prochaines minutes, on va jaser avec la chanteuse Audrey-Louise Beauséjour qui sort maintenant, dès aujourd'hui, son tout premier album s'appelle Lumière. On jase avec elle dans quelques minutes au retour.
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0: 9h31 minutes de retour à l'art culture. Ben, ma prochaine invitée, on l'a connue, bien sûr, à Star Academy en 2022, du côté de Zénith en 2025. La parodie musicale Titanic, c'est notre nouvelle Kate Winslet au Québec. Elle nous offre son tout premier album, Lumière. Audrey Louise Beauséjour, bonjour.
1: Salut.
0: Merci d'être avec nous pour jaser de ce bel album à cœur ouvert ce matin avec nous.
1: Ben merci beaucoup de l'invitation. C'est vraiment le fun. Je suis toute contente.
0: Oui, ben justement, comment tu te sens là, de livrer ton premier album au public comme ça? Parce que c'est un album qui est quand même très personnel. Tu te livres, tu as ouvert ton cœur à 100% pour livrer tes états d'âme aux gens. Comment on se sent là, de le donner au public comme ça?
1: Ben écoute, c'était une journée full fébrile pour moi. Je me sentais tellement fébrile parce que c'était à la fois la sortie de cet album-là qui représente dans le fond des années de recherche musicale, de questionnement sur c'est quoi mon identité artistique, quel message j'ai envie de donner aux gens, parce que c'est moi qui ai écrit les textes aussi. Puis à la fois, c'était aussi la journée de mon lancement. Fait que hier soir, j'ai fait un gros spectacle avec le quatuor à cordes que j'ai invité, puis toute ma famille, mes amis, plein de belles personnes qui étaient là pour célébrer ça avec moi. Fait que c'était, je me sens reconnaissante, chanceuse, puis je suis bien fébrile de enfin dévoiler ça, là, ce bel album-là. Là.
0: Ben justement, avant d'entrer dans le vif du sujet, je propose qu'on ait écouté deux extraits de ton album. On va commencer avec Lumière, et par la suite, ce sera Cœur ouvert.

0: Alors, on vient d'entendre, là, comme je le disais avant, Lumière en début d'extrait et Cœur ouvert. Audrey Louise, le premier extrait, Lumière, tu dis dans cette chanson-là que tu as cherché dans tous ces concours un peu ta lumière et tout ça. Est-ce que tu penses que tu avais vraiment besoin de vivre toutes ces aventures-là, tous ces concours pour être capable aujourd'hui de te raconter comme tu le fais?
1: Ben oui, puis tu sais, dans des concours, je l'ai cherché, oui, mais en fait, je me suis rendu compte en écrivant les chansons que je l'avais toujours un peu cherché partout, cette espèce de lumière-là. Ça a toujours été une espèce de quête pour moi de chercher la lumière. Je pensais toujours que c'était dans le prochain projet, en allant étudier à New York, les comédies musicales, par exemple, ou dans des relations toxiques ou pas, des fois. Puis je me suis rendu compte, finalement, que, tu sais, la lumière à partir de moi, tu sais, ça part de chacun d'entre nous. Fait que cet album-là, ça raconte un peu cette histoire-là, cette quête vers la lumière, dans le fond. Puis lumière, cette dernière pièce-là, ben c'est cette réalisation-là. C'est comme, moi, j'ai failli l'appeler même lumière épilogue, parce que c'est vraiment comme la conclusion pour moi de cette quête-là.
0: Et est-ce que tu penses, en fait, pour toi, est-ce que c'est facile de te raconter comme ça à cœur ouvert, de te livrer comme ça en musique?
1: Ben oui, quand même. Au début, je trouvais ça un peu difficile de mettre des mots sur ce que je ressentais parce que je cherchais trop à ce que ce soit parfait, peut-être. J'essayais que ce soit le mot parfait, exactement ce que je voulais dire. Puis à un moment donné, je me suis juste dit, hey, tant pis, je vais tout sortir. Puis le bon comme le moins bon. Puis à un moment donné, on va finir par avoir quelque chose qui marche, tu sais, en termes de texte. Puis quand j'ai lâché prise sur comme la perfection du texte, ben c'est là que les bons mots finalement sont apparus. Fait que c'est comme ça un peu que j'ai travaillé là, à ce niveau-là.
0: Il fallait vraiment que tu laisses tomber cette barrière-là pour laisser passer ces mots-là, mais est-ce que c'est plus facile pour toi de te laisser aller puis de parler de toi en chanson ou dans la vie de tous les jours, t'es quelqu'un qui aime parler de soi un peu, de te livrer avec les gens qui t'entourent?
1: Ah, ben, c'est une bonne question. Moi, dans la vie, il y a certaines personnes qui vont dire que je suis un jardin secret, mais en même temps, je suis comme d'accord, pas d'accord, dans le sens que je vais pas tout dire d'emblée. Mais quand on pose les bonnes questions, on se rend compte que je suis pas mal un livre ouvert, là, tu sais, puis j'ai de la facilité à parler de mes trucs, tu sais, je suis quand même assez ouverte comme personne, mais je vais pas imposer non plus tout ça. C'est pour ça que là, je me suis dit, ah ben en chanson, c'est sûr que c'est vulnérabilisant, tu sais, dans mes chansons, j'ai des textes qui me touchent beaucoup. Là, j'aborde justement le thème d'ailleurs de le fait d'être un parent séparé en garde partagée. Parce que moi, j'ai une petite poulette de 5 ans à la maison, puis ben tu sais, j'ai une chanson, Habille-toi mon cœur, ça parle de ce sujet-là. Avec maman, je parle de relations toxiques. Fait qu'il y a quand même des sujets. Avec maman, j'aborde ma séparation avec le père de ma fille. Fait que c'est quand même des sujets ultra personnels, puis des réflexions que j'ai eues pour de vrai. Tu sais, ça part vraiment de moi. Fait que c'est vraiment comme un petit bout de mon journal intime que j'ai laissé là. Puis je trouve que c'est vrai qu'en musique, ben si tu sais, les gens ont accès à ça, fait que c'est peut-être plus facile parce que c'est moins direct, mais en même temps, c'est raconté de façon super simple et honnête, là, tu sais. J'ai mis ça sur papier, puis je me suis dit, bon, maintenant, cette lumière est entre vos mains, puis vous en faites ce que vous en voulez.
0: Mais en même temps, c'est des thèmes que plein de parents, plein d'adultes vivent aussi, des séparations, des gardes partagées et tout. Donc, tu vas aller rejoindre, peut-être, tu vas... Le fil conducteur entre ces mots-là et les gens va se faire peut-être plus naturellement, là.
1: Exactement. Puis je me dis que c'est ça, c'est des situations que finalement, on est beaucoup de parents séparés là qui jonglent avec cette réalité-là. Puis je trouve que c'est pas beaucoup discuté ce thème-là, surtout en chanson. Mm-hmm. Je l'ai pas entendu souvent. Fait que là, je trouve ça quand même le fun d'avoir cette pièce-là. Moi, ça a été ultra thérapeutique pour moi d'avoir écrit ça. Là, j'en ai braillé une shot, j'avoue. Mais au final, ça m'a fait du bien. Puis ce que je reçois comme commentaire après, c'est souvent que cette pièce-là marque les gens qui sont dans la même situation que moi. Il y en a beaucoup. Puis c'est comme ils m'ont dit, ah, tu m'as fait brailler, mais ça m'a fait du bien. T'as mis les mots juste là-dessus. Fait que moi, ça, c'est mon plus beau. C'est ma plus belle réussite.
0: Et qu'est-ce qui a été le plus difficile dans cette création d'album-là? Parce que tu l'as travaillé, tu as terminé Star Academy en 2022, tu es sorti de là. Ça fait 4 ans que tu jongles de projet en projet. On t'a pas chômé, évidemment, là, mais ça a pris quand même 4 ans avant de voir ton premier album.
1: Oui, puis même, je veux dire, c'est quasiment 5, là, tu sais.
0: Oui.
1: Je suis sortie par Académie au mois de mars, ça fait pas, pour vrai, ça fait un méchant bout que je travaille là-dessus, puis que je dis que ça s'en vient, cet album-là, puis non, c'est ça, ça a été long, mais en même temps, je me suis tenue occupée ailleurs.
0: Oui.
1: Mais ce qui a fait que ça a été long, c'est cette recherche-là, justement, de l'univers musical, puis du choix des mots, de la traite, dans le fond, de l'album que je voulais prendre. Puis avec, tu vois, j'ai plusieurs collaborateurs sur mon album. Là, j'ai Mario Sévigny qui en a écrit, co-composé et réalisé 4 avec moi sur l'album. Antoine Gratton qui en a réalisé 2. Maxime Reed qui a fait Cœur ouvert. Puis Benjamin Nadeau, d'ailleurs, le père de ma fille avec qui j'ai fait Je pars Montréal. Fait que j'ai été explorée, j'ai travaillé avec différentes personnes pour essayer de toucher à un peu plein d'affaires parce que mon défi, c'était que j'aime plein de choses. J'ai trouvé ça tellement dur de choisir. Je pensais qu'il fallait vraiment que je me mette dans une case, genre, moi, je fais de la pop exactement tel style, tu sais. Puis je me suis dit que finalement, ben, la trail, ça allait être ma voix. Puis que si c'est vrai, puis que c'est honnête, ça allait marcher. Puis tu vois, même en écoutant l'album, non, c'est pas tout le même style. Il y a des pièces qui sont quatuor à cordes, piano à queue et voix seulement, puis d'autres qui sont beaucoup plus prodés dans la pop radio, mm-hmm. si on veut, mais au final, quand on écoute l'album, ça se suit bien quand même, tu sais, fait que je pense que c'est une belle réussite pour moi d'avoir réussi à combiner tous ces univers que j'aime. Tu sais, là, encore, j'ai pas touché au rock, là, dans cet album-là, mais ça viendra, ça sera pour un autre album.
0: Ça sera sur le deuxième, c'est certain. Ben, c'est un beau fil conducteur pour l'avoir écouté. Ta voix est un très beau fil conducteur dans cet album-là. Audrey-Louise Beauséjour, merci beaucoup. On rappelle que ton premier album, Lumière, est disponible sur toutes les plateformes dès maintenant. Merci beaucoup, puis on a hâte de te voir en spectacle.
1: Ben, merci beaucoup pour l'invitation, c'est bien gentil.
0: Merci. En ce milieu de semaine, en ce mercredi 14 octobre, c'est nuageux à l'extérieur avec de la pluie intermittente ou parfois de la bruine. Un maximum de 5 est attendu. Pour demain jeudi, ça sera alternance soleil-nuage avec un maximum de 10. La journée la plus chaude de la semaine, on va en profiter. Parce que vendredi, ça sera le retour des nuages avec de la pluie intermittente et un maximum de 4. Pour la fin de semaine, samedi, les nuages, pluie intermittente, maximum de 3. Et pour dimanche, le retour du soleil avec un maximum de 5. Présentement, dans Rimouski, la Métis, il fait 5.
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0: 9h51, bien pile. Il me reste, voilà, c'est comme ça qu'on a vu cette heure culture ensemble. J'espère que vous avez apprécié la découverte d'Audrey Louise Beauséjour, que je vous invite à aller découvrir sur les plateformes numériques. Et moi, je vous dis merci d'avoir été là. Ça me fait plaisir de vous accompagner encore une fois. On se retrouve dès 13h pour l'effet flow. Et d'ici là, ça sera Charles Lepage qui s'amène avec Ici et Maintenant, suivi de Les Grands Airs. Prenez soin de vous. À tout de suite. Bye bye.
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0: matin, mesdames, messieurs, bienvenue à votre bulletin de nouvelles d'avant-midi de ce mercredi 14 octobre 2026. Alphonse Legault ici au micro pour vous informer. C'est demain jeudi que seront assermentés les 59 députés du Parti québécois élus aux élections du 5 octobre passé. La cérémonie est prévue à la salle du Conseil législatif de l'Hôtel du Parlement au Québec. C'est un exercice auquel se prêteront l'ensemble des 127 élus d'il y a 10 jours. Ceci afin de pouvoir officiellement siéger à l'Assemblée nationale et exercer leur fonction de parlementaire. Le Parti québécois ouvrira donc le bal ce jeudi en sa qualité de nouveau parti au pouvoir afin de rapidement former son conseil des ministres plus tard. Au demeurant, c'est une assemblée totalement renouvelée qui s'apprête à prendre ses marques avec 99 nouvelles têtes, des gens qui vont devoir prendre le temps d'apprendre tous les rudiments du métier selon Jean-François Fortin, enseignant des sciences politiques au cégep de Rimouski.
1: On se retrouve aujourd'hui avec une assemblée nationale qui comportera un grand nombre de nouveaux députés qui n'ont jamais exercé la fonction de député et qui auront à apprendre les rudiments du métier.
2: Qu'est-ce que ça veut dire?
1: Les gens ont des formations, ont des bagages de vie, des professions dans de domaines variés. Toutefois, quand on arrive à l'Assemblée nationale, il y a des règles à suivre. Donc, il y a des règles pour le temps de parole, pour organiser. Chacun des députés aura à constituer une équipe également de circonscription, avec des adjoints, gérer les budgets. C'est littéralement des petites PME à gérer pour chacun des candidats. Et pour certains, c'est la première fois. Ils auront à embaucher, louer des bureaux. Donc, il y a beaucoup de travail terrain à court terme pour qu'ils soient efficaces.
0: C'est aussi, selon lui, un signe notoire du renouvellement du visage politique du Québec, Jean-François Fortin.
1: C'est un message effectivement très fort. La classe politique aujourd'hui se renouvelle en forte majorité et cette classe politique-là aura à faire ses marques et ses jalons. Et c'est une bonne chose parce que beaucoup de gens reprochent à la politique parfois de reproduire des patterns. Et là, avec l'arrivée de gens qui sont, frais, nouveaux, il y aura nécessairement une approche renouvelée de la politique qui pourrait être favorable à la population, bien entendu.
0: Et parmi ceux qui auraient souhaité siéger à la prochaine assemblée se trouve Patrice Caron, candidat conservateur dans Matane-Matapédia-Métis, arrivé deuxième après Pascal Hubert-Roubé. Satisfait tout de même de son expérience, il s'est confié au micro de Hubert Desberges.
3: Plus d'une semaine après les élections, Patrice Caron nous a confié ses impressions sur le scrutin ainsi que sur ce qui l'a plus marqué au cours de sa campagne.
4: Je suis extrêmement heureux du résultat de façon globale. Premièrement, on fait entrer 19 députés à l'Assemblée nationale. Ça, c'est extrêmement important pour apporter une voix supplémentaire. Puis de finir deuxième, ben, je vous cacherai pas que ça fait une belle fleur, là. Je suis très content, là, surtout que je suis arrivé assez tard dans l'élection.
3: Le candidat n'exclut pas la possibilité de poursuivre son engagement en politique et mentionne qu'il pourrait modifier son approche lors d'une prochaine campagne.
4: Moi, le fait que je sois candidat ou que je puisse aider des gens à faire avancer des sujets, pour moi, ça a autant de valeur un que l'autre. Fait que, tu sais, la réponse est oui. Est-ce que je vais me représenter? Je vous cacherai pas, je n'ai aucune idée. C'est vraiment pas les questions que je me pose actuellement. Moi, c'est de vraiment pouvoir faire avancer des idées. Étant donné les ressources disponibles, l'accompagnement, de m'en aller en débat dans des enjeux que je maîtrise pas nécessairement tout. Il y a plusieurs éléments qui ont fait que je ne le regrette pas. Est-ce que dans une prochaine élection, on irait plus loin? Probablement et certainement. Là.
3: Le candidat conservateur espère que le nouveau gouvernement du Parti québécois redonnera des pouvoirs aux régions.
4: Je crois sincèrement qu'il faut que les régions soient plus, aient plus de moyens puis aient plus d'autonomie pour régler leur dossier. C'est pas normal que des gens à Québec décident de tout, puis je crois que le gouvernement actuel a une certaine écoute à ces enjeux-là. Là.
3: C'était Hubert Desberges du programme IGL pour Flow FM.
0: Depuis le début de cette semaine, nous sommes de plein pied dans la Semaine nationale de la réhabilitation sociale des personnes qui ont eu maille avec la justice ou qui ont fait la prison. Reconnue par l'Assemblée nationale, cette semaine souligne l'importance du travail de réintégration sociale de ces personnes comme facteur essentiel de sécurité publique. C'est aussi et surtout l'occasion de sensibiliser la population quant à la possibilité d'offrir en tant que citoyen, voisin, employeur, propriétaire ou collègue, une deuxième chance à des personnes qui souvent n'en ont jamais eu. Et justement, parlant de cette deuxième chance, l'Association des services de réhabilitation sociale du Québec a indiqué dans un communiqué que les besoins de la clientèle se complexifient de plus en plus et que les services de transition comme logement, employabilité, thérapie sont des remparts bien plus efficaces que le tout carcéral. Nous avons joint Anne-Orphelia Robillard, directrice générale de cet organisme qui a plus de 60 ans dans la réinsertion. Elle nous explique.
2: C'est vrai que dans les dernières années, un peu comme dans tout le milieu du travail social, on note une complexification au niveau des besoins de la clientèle. De plus en plus, des personnes qu'on accompagne vivent avec des multi-problématiques. Alors ça va être en santé mentale, des problématiques de dépendance, des problèmes d'itinérance. Il y a un vieillissement de la population carcérale également qui vient avec des enjeux cognitifs, mais également des enjeux physiques. Et puis cumulé à tout ça, au-delà des problématiques de la clientèle qui se complexifie, mais évidemment il y a des enjeux de financement, hein, de tout ce qui est communautaire. Donc ça vient évidemment ajouter un fardeau à la gestion des organismes et au pouvoir d'action qu'on peut avoir tout simplement pour pouvoir accompagner les personnes et pour pouvoir prévenir la récidive ou aider à la sécurisation de la population en tout cas.
0: Bouclons ce bulletin maintenant avec cette note culturelle présentée par Hugo Etier.
5: Deux types de vitrines culturelles ouvertes au public en ce mercredi 14 octobre. Tout d'abord à la brasserie artisanale Le Bien Le Malte. Dès 22h ce soir, le groupe Drive By avec les vitrines lourdes de la musique métal et lourde pour les amateurs de gros rock. L'entrée est au coût de 10$ à la porte ou sur la plateforme coinvivremouski.ca. Les vitrines du Rosec se poursuivent ce soir à 20h à la salle Desjardins au coût de 18$ prix régulier ou 8$ pour les étudiants. Ce soir en prestation, le théâtre de l'Opsis avec sa pièce Nomme-moi, Loan Larobina, Mathieu Barrette et les Saint-Thomas et le groupe Command de bord. Pour vivre cette soirée, rendez-vous au spectacle.com.
0: Ce sera tout pour ce bulletin de nouvelles. Merci de l'avoir suivi. 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

Bonjour, ici Samuel Rancourt, voici les nouvelles. D'abord, le premier ministre désigné du Québec, Paul Saint-Pierre Plamondon, se dit satisfait de sa rencontre avec sa prédécesseure, Christine Fréchette. La première ministre sortante s'est engagée à assurer une transition harmonieuse avec le prochain gouvernement. Elle a discuté avec Paul Saint-Pierre Plamondon de plusieurs dossiers économiques. Ils se sont aussi entretenus au sujet de l'entente avec Terre-Neuve et Labrador sur Churchill Falls. Paul Saint-Pierre Plamondon va présenter le 21 octobre prochain son conseil des ministres. Le nord-ouest de l'Ontario pourrait ne plus revenir à l'heure normale. Le gouvernement de Doug Ford a l'intention de proposer une modification réglementaire pour que l'heure observée à l'ouest du 90e méridien soit la même que celle au Manitoba. La province voisine a annoncé le mois dernier qu'elle allait dorénavant conserver l'heure avancée à l'année. Le changement en Ontario serait aussi effectif dès le 1er novembre. Le gouvernement Ford se dit vouloir aller de l'avant après avoir mené des consultations auprès des résidents et aussi des communautés autochtones. Le reste de la province va continuer toutefois de changer d'heure. Sous la pression de milliers d'étudiants manifestant sur son campus, l'université américaine Cornell a suspendu toutes les fêtes de ses fraternités, et ce jusqu'à la fin de l'année. C'est une décision qui a été prise en raison des allégations de viol commis en 2024 par 7 membres d'une association masculine sur une étudiante qui était sous l'effet de l'alcool et de la kétamine. Et face à l'indignation générale et aux critiques sur la gestion de l'affaire, eh bien, le président Cornell s'est dit profondément désolé. L'enquête criminelle a été rouverte et l'université a demandé à l'ancienne procureure générale adjointe des États-Unis, Sally Yates, de procéder à un examen externe indépendant.

0: la pluie intermittente mêlée de bruine, des vents d'est à 20 km/h devenant légers cet après-midi, un maximum de plus 5. Pour ce soir et cette nuit, nuageux avec 60% de probabilité d'averse, des vents devenant du nord-ouest à 20 km/h, avec rafale à 40 tard ce soir, température stable à près de plus 5. Pour jeudi, du temps généralement nuageux, un dégagement en après-midi. Des vents d'ouest à 20 km/h avec rafale à 40 et un maximum de 10 degrés. Ce sera des passages nuageux durant la nuit avec un minimum de plus 1. À long terme, de la pluie intermittente pour vendredi et samedi et retour du soleil pour dimanche. Ce sera venteux aussi dimanche. Présentement, pour les secteurs de Rimouski et la Métis, le mercure est à 5 degrés.
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Un beau bonjour tout le monde et bienvenue à l'émission Ici et maintenant de ce mercredi, milieu de semaine, 14 octobre 2026. À l'émission aujourd'hui, je vous propose entre autres notre histoire inspirante dans quelques instants. Ce sera celle d'un forgeron qui a été emprisonné et lui arrive une aventure. Je vous la raconte dans quelques minutes. Ensuite, vers 10h30, on va parler des trous de mémoire. On en a tous à un moment donné dans notre carrière. Et puis, il y a des causes à cela. Il faut voir aussi quand est-ce qu'il faut s'en inquiéter. Alors, les trous de mémoire dans quelques instants vers 10h30. Ensuite, il y a les expressions qu'on utilise dans notre quotidien, nous les Québécois, qui sont parfois drôles. On fera le tour de quelques-unes d'entre elles. Et dans la deuxième heure, vers les 11h15, je vais vous parler de l'importance des étirements matinaux. Vous savez, le matin, quand vous sortez du lit, là, parfois, on devrait avoir dans notre routine le fait de faire quelques bons exercices qui vont vous donner cette espèce de souplesse que vous n'avez pas au réveil, mais qui pourrait vous énergiser pour le reste de la journée. Vers 11h15, donc, on aborde ce sujet-là. À 11h25, Émile Clouet nous présentera l'agenda et les petites annonces. Vers les 11h40, tiens, je vous parle de 4 activités pour entraîner votre cerveau. Plusieurs font des sudoku, des mots croisés, mais il y a mieux que ça encore, semble-t-il, d'après la neuroscience. Alors, on verra quelles sont les suggestions de ce côté-là. Et puis, dès midi, on aborde notre côté musical de l'émission, les grands airs du midi, les grands succès des années 70-80 à Flow FM. Alors, je vous souhaite là-dessus une belle et bonne matinée.

0: Ben, c'est nouveau comme chanson, c'est celle de Philippe Jouminski, Besoin d'amour. Bon, alors on y va avec notre histoire inspirante ce matin, et ça se passe au Moyen-Âge. C'est un forgeron qui se retrouve emprisonné après avoir commis une infraction mineure. Et puis à cette époque-là, ben, il fallait très peu de choses pour être mis au cachot. Alors aussitôt enfermé, notre forgeron examine de près la chaîne qui le retenait au mur de la prison. Comme il avait déjà forgé des chaînes, ben, il pensait pouvoir trouver un défaut dans un des maillons. Il savait que certains forgerons malhabiles produisent des chaînes fragiles. Alors, après un examen minutieux de sa chaîne, il réalise qu'il cherchait en vain parce qu'il a reconnu son propre travail. C'est lui qui avait forgé sa chaîne. Et puis, grâce à son habileté, ben, chaque maillon était absolument impeccable. Donc, ses efforts pour produire une chaîne de grande qualité servent maintenant à le garder en prison sans aucun espoir d'évasion. Jamais il n'aurait imaginé devenir victime de son travail. C'est un peu triste pour lui, mais sa performance, à quelque part, le rejoint. Inconsciemment, donc... C'est un peu comme ça dans la vie, hein. Puis la morale de cette histoire-là, c'est qu'il est possible que nos efforts quotidiens aient pour effet de forger nos chaînes. Pour éviter ce piège, ben, il faut nécessairement examiner l'orientation de notre vie. Est-ce que celle-ci nous ouvre de nouveaux horizons? Ou plutôt, sommes-nous occupés à nous enchaîner chaque jour un peu plus? Il y a une petite pensée, tiens, qui pourrait bien aller avec cette histoire inspirante ce matin. C'est celle de Mary Evans, qui a dit un jour... Je n'ai jamais été emprisonné, sauf lorsque c'est moi qui ai bâti ma propre prison.
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1: Mais dans quelques minutes, on va parler des trous de mémoire et les causes qui les amènent. Je vais vous faire entendre cette chanson de Pierre Garnier qui a pour titre « Ceux qu'on était ». C'est une chanson sur la rupture, sur la nostalgie, les moments où on regarde ce qu'on a été et le besoin de se reconstruire par la suite après avoir perdu quelque chose. Alors, c'est vraiment une chanson sur l'identité brisée, mais c'est aussi sur la possibilité de renaître autrement. Et puis, cette chanson-là, c'est permettre d'accepter ce qu'on a été pour avancer. Alors, je vous l'ai fait entendre tout de suite. Donc, le titre de cette mélodie, c'est « Ceux qu'on était » par Pierre Garnier.

0: Maintenant, on va parler de ces fameux trous de mémoire et des causes qui les entraînent, parce que ceux-ci peuvent être causés par la fatigue, le stress, le manque de sommeil. Certains même médicaments ou des maladies neurologiques peuvent être en cause aussi. Parmi les causes les plus fréquentes, mais bénignes, on oublie souvent certains points ponctuels qui sont liés à des facteurs temporaires, comme la fatigue, le stress, l'anxiété, la surcharge cognitive ou un manque d'attention. Tout ça peut perturber le processus de mémorisation, et ce qui rend difficile l'encodage ou même la restitution des informations. Et le manque de sommeil ou les troubles du sommeil, comme les apnées, entre autres, peuvent également diminuer la concentration et provoquer des pertes de mémoire à court terme. Il y a les émotions également qui jouent un rôle important. Un contexte émotionnel intense peut compliquer la récupération d'un souvenir pourtant bien mémorisé. Et puis, les causes qui sont liées à des médicaments ou des carences, il y a certains médicaments qui peuvent affecter la mémoire, notamment les antidépresseurs, les anxiolytiques, les somnifères, les myorelaxants ou les antihistaminiques. Et on dit même que des carences nutritionnelles ou des troubles hormonaux comme l'hypothyroïde peuvent également contribuer à des oublis fréquents. Et il y a des maladies neurologiques qui peuvent provoquer des troubles amnésiques plus durables aussi. Parmi celles-là, ben évidemment, on connaît la maladie d'Alzheimer, la démence à corps de Lewy. Il y a également la démence frontotemporale ou la maladie de Huntington. Et il y a les accidents vasculaires cérébraux également, les traumatismes crâniens ou les micro-infarctus cérébraux qui peuvent aussi entraîner des pertes de mémoire, parfois permanentes. Quand est-ce qu'on doit s'inquiéter si on a des troubles de mémoire? Bon, ben disons d'abord qu'il est normal d'oublier ponctuellement des informations, ça tout le monde, ça leur arrive, surtout en période de stress ou de fatigue. Cependant, si les trous de mémoire deviennent fréquents, s'aggravent ou interfèrent avec votre vie quotidienne, on vous conseille de consulter un médecin pour évaluer si un trouble amnésique ou une maladie sous-jacente n'est pas en cause. Et un diagnostic précoce permet de mettre en place des traitements ou des stratégies adaptées, oui, pour préserver la mémoire. Et parmi les conseils qu'on peut vous offrir pour limiter les trous de mémoire, d'un, maintenir un sommeil suffisant et régulier. Ensuite, réduire le stress par la méditation, le yoga ou la relaxation. Stimuler votre mémoire avec des exercices cognitifs, ça peut être de la lecture, des jeux de mots, un apprentissage de nouvelles compétences, entre autres. Ensuite, ce serait d'alimenter votre corps de façon équilibrée et riche en nutriments essentiels pour le cerveau, donc une bonne alimentation. Et puis enfin, c'est toujours de circonstance, de consulter un professionnel si les oublis persistent ou s'aggravent. Voilà pour les troubles de mémoire. Des trous de mémoire, comme on les appelle. Ah ben là, on est dans un régime de pluie pour l'ensemble de la journée, de la pluie intermittente mêlée de bruine, des vents d'est de 20 km/h devenant légers cet après-midi, un maximum à 5 degrés. Ce soir et cette nuit, c'est nuageux, 60% de probabilité d'averse, vent devenant du nord-ouest à 20 km/h avec rafale à 40 tard ce soir, température stable à près de plus 5. Pour jeudi, généralement nuageux, dégagement d'après-midi, des vents d'ouest à 20 km/h avec rafale à 40 et un maximum de 10 degrés. Il y aura des passages nuageux durant la nuit de jeudi avec un minimum à plus 1. Et à long terme, c'est de la pluie intermittente vendredi et samedi et du temps ensoleillé prévu pour dimanche. Et présentement pour nos secteurs de Rimouski et Lamitis, on a toujours 5 degrés Celsius.
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0: Ben nous, les Québécois, on s'exprime souvent sous forme d'expressions et elles sont souvent colorées, ces expressions-là. D'ailleurs, je pensais tantôt, il y a tellement d'expressions comme ça. Il y a des compositeurs qui devraient penser à faire une chanson. On pourrait lui donner le titre « Nos expressions » ou « Les expressions » et bâtir un texte qui comprend que des expressions québécoises en les remaniant dans un texte qui se tient quand même, là. Mais je pense qu'il y aurait de quoi plaisir, enfin, de se donner du plaisir à composer une chanson. Alors ce matin, parmi les expressions que je vous propose, à la mitaine, hein, ça c'est quand on fait un travail de façon manuelle, et on dit aussi faire un travail à la main, comme ailleurs en francophonie, comme en France, mais à la mitaine, c'est bien québécois. À travers les branches, hein, c'est quand on entend quelque chose dont on est sûr ou pas, mais c'est une rumeur parfois, par lui dire, j'ai entendu à travers les branches que tu avais changé d'emploi. C'est ainsi qu'on va l'utiliser, celle-là. Tiens, accrocher ses patins. Ben ça, on pense tout de suite à un joueur de hockey qui est en fin de carrière, qui a décidé d'accrocher ses patins. Ben c'est un peu comme ça que l'expression a pris naissance, mais elle s'est étendue par la suite, là, par extension, elle s'est associée à toute activité ou autre fonction. Donc, accrocher ses patins. Ensuite, tiens, ambitionner sur le pain béni. Ben ça, c'est quand on dit qu'une personne va trop loin, par exemple, qu'elle exagère ou encore qu'elle tente de profiter abusivement d'une situation. Alors, à ce moment-là, on va dire qu'elle ambitionne sur le pain béni. Et puis, tiens, je termine avec attache ta tuque aussi. Ben ça aussi, je pense que je vous en ai peut-être parlé de celle-là. C'est attention, tiens-toi bien prêt, là. On va dire aussi pour insister, attache ta tuque avec de la broche. Bon, québécois. Alors, voilà pour quelques-unes de ces expressions. On a une chanson qui va nous mener, enfin une pause peut-être d'abord, et quelques chansons qui vont nous mener directement aux actualités régionales.
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0: Bon matin, mesdames, messieurs, bienvenue à votre bulletin de nouvelles d'avant-midi de ce mercredi 14 octobre 2026. Alphonse Legault ici au micro pour vous informer. C'est demain jeudi que seront assermentés les 59 députés du Parti québécois élus aux élections du 5 octobre passé. La cérémonie est prévue à la salle du Conseil législatif de l'Hôtel du Parlement au Québec. C'est un exercice auquel se prêteront l'ensemble des 127 élus d'il y a 10 jours. Ceci afin de pouvoir officiellement siéger à l'Assemblée nationale et exercer leur fonction de parlementaire. Le Parti québécois ouvrira donc le bal ce jeudi en sa qualité de nouveau parti au pouvoir afin de rapidement former son conseil des ministres plus tard. Au demeurant, c'est une assemblée totalement renouvelée qui s'apprête à prendre ses marques avec 99 nouvelles têtes, des gens qui vont devoir prendre le temps d'apprendre tous les rudiments du métier selon Jean-François Fortin, enseignant des sciences politiques au cégep de Rimouski.
1: On se retrouve aujourd'hui avec une assemblée nationale qui comportera un grand nombre de nouveaux députés qui n'ont jamais exercé la fonction de député et qui auront à apprendre les rudiments du métier.
2: Qu'est-ce que ça veut dire?
1: Les gens qui proviennent d'une équipe ont des formations, ont des bagages de vie, des professions dans de domaines variés. Toutefois, quand on arrive à l'Assemblée nationale, il y a des règles à suivre. Donc, il y a des règles pour le temps de parole, pour organiser. Chacun des députés aura à constituer une équipe également de circonscription, avec des adjoints, gérer des budgets. C'est littéralement des petites PME à gérer pour chacun des candidats. Et pour certains, c'est la première fois qu'ils auront à embaucher, louer des bureaux. Donc, il y a beaucoup de travail terrain à court terme pour qu'il soit efficace.
0: C'est aussi, selon lui, un signe notoire du renouvellement du visage politique du Québec, Jean-François Fortin.
1: C'est un message effectivement très fort. La classe politique aujourd'hui se renouvelle en forte majorité et cette classe politique-là aura à faire ses marques et ses jalons. Et c'est une bonne chose parce que beaucoup de gens reprochent à la politique parfois de reproduire des patterns. Et là, avec l'arrivée de gens qui sont, frais, nouveaux, il y aura nécessairement une approche renouvelée de la politique qui pourrait être favorable à la population, bien entendu.
0: Et parmi ceux qui auraient souhaité siéger à la prochaine Assemblée se trouve Patrice Caron, candidat conservateur dans Matane-Matapédia-Métis, arrivé deuxième après Pascal Hubé-Roubé. Satisfait tout de même de son expérience, il s'est confié au micro de Hubert Théberge.
3: Plus d'une semaine après les élections, Patrice Caron nous a confié ses impressions sur le scrutin ainsi que sur ce qui l'a plus marqué au cours de sa campagne.
4: Je suis extrêmement heureux du résultat de façon globale. Premièrement, on fait entrer 19 députés à l'Assemblée nationale. Ça, c'est extrêmement important pour apporter une voix supplémentaire. Puis de finir deuxième, ben, je vous cacherai pas que ça fait une belle fleur, là. Je suis très content, là, surtout que je suis arrivé assez tard dans l'élection.
3: Le candidat n'exclut pas la possibilité de poursuivre son engagement en politique et mentionne qu'il pourrait modifier son approche lors d'une prochaine campagne.
4: Moi, le fait que je sois candidat ou que je puisse aider des gens à faire avancer des sujets, pour moi, ça a autant de valeur un que l'autre. Fait que, tu sais, la réponse est oui. Est-ce que je vais me représenter? Je vous cacherai pas, je n'ai aucune idée. C'est vraiment pas les questions que je me pose actuellement. Moi, c'est de vraiment pouvoir faire avancer des idées. Étant donné les ressources disponibles, l'accompagnement, de m'en aller en débat dans des enjeux que je maîtrise pas nécessairement tout. Tu sais, il y a plusieurs éléments qui ont fait que je le regrette pas. Est-ce que dans une prochaine élection, on irait plus loin? Probablement et certainement, là.
3: Le candidat conservateur espère que le nouveau gouvernement du Parti québécois redonnera des pouvoirs aux régions.
4: Je crois sincèrement qu'il faut que les régions aient plus de moyens puis aient plus d'autonomie pour régler leur dossier. C'est pas normal que des gens à Québec décident de tout. Puis je crois que le gouvernement actuel a une certaine écoute à ces enjeux-là. Là.
3: C'était Hubert Théberge du programme IGL. Pour Flow FM.
0: Depuis le début de cette semaine, nous sommes de plein pied dans la Semaine nationale de la réhabilitation sociale des personnes qui ont eu maille avec la justice ou qui ont fait la prison. Reconnue par l'Assemblée nationale, cette semaine souligne l'importance du travail de réintégration sociale de ces personnes comme facteur essentiel de sécurité publique. C'est aussi et surtout l'occasion de sensibiliser la population quant à la possibilité d'offrir en tant que citoyen, voisin, employeur, propriétaire ou collègue, une deuxième chance à des personnes qui souvent n'en ont jamais eu. Et justement, parlant de cette deuxième chance, l'Association des services de réhabilitation sociale du Québec a indiqué dans un communiqué que les besoins de la clientèle se complexifient de plus en plus et que les services de transition comme logement, employabilité, thérapie sont des remparts bien plus efficaces que le tout carcéral. Nous avons joint Anne Orphelia Robillard, directrice générale de cet organisme qui a plus de 60 ans dans la réinsertion. Elle nous explique.
2: C'est vrai que dans les dernières années, un peu comme dans tout le milieu du travail social, on note une complexification au niveau des besoins de la clientèle. De plus en plus, des personnes qu'on accompagne vivent avec des multiples problématiques. Alors ça va être en santé mentale, des problématiques de dépendance, des problèmes d'itinérance. Il y a un vieillissement de la population carcérale également qui vient avec des enjeux cognitifs, mais également des enjeux physiques. Et puis cumulé à tout ça, au-delà des problématiques de la clientèle qui se complexifie, mais évidemment il y a des enjeux de financement, hein, de tout ce qui est communautaire. Donc ça vient évidemment ajouter un fardeau à la gestion des organismes et au pouvoir d'action qu'on peut avoir tout simplement pour pouvoir accompagner les personnes et pour pouvoir prévenir la récidive ou aider à la sécurisation de la population en tout cas.
0: Bon, clôt ce bulletin maintenant avec cette note culturelle présentée par Hugo Etier.
5: Deux types de vitrines culturelles ouvertes au public en ce mercredi 14 octobre. Tout d'abord à la brasserie artisanale Le Bien Le Malte, dès 22h ce soir, le groupe Drive By avec les vitrines lourdes de la musique métal et lourde pour les amateurs de gros rock. L'entrée est au coût de 10$ à la porte ou sur la plateforme quoivivremouski.ca. Les vitrines du Rosec se poursuivent ce soir à 20h à la salle Desjardins au coût de 18$ prix régulier ou 8$ pour les étudiants. Ce soir en prestation, le théâtre de l'Opsis avec sa pièce Nomme-moi, Loan Larobina, Mathieu Barrette et les Saint-Thomas et le groupe Commande Bar. Pour vivre cette soirée, rendez-vous au spectacle.com.
0: Ce sera tout pour ce bulletin de nouvelles. Merci de l'avoir suivi. 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

0: Bonjour, ici Samuel Rancourt, voici les nouvelles. D'abord, le premier ministre désigné du Québec, Paul Saint-Pierre Plamondon, se dit satisfait de sa rencontre avec sa prédécesseure, Christine Fréchette. La première ministre sortante s'est engagée à assurer une transition harmonieuse avec le prochain gouvernement. Elle a discuté avec Paul Saint-Pierre Plamondon de plusieurs dossiers économiques. Ils se sont aussi entretenus au sujet de l'entente avec Terre-Neuve et Labrador sur Churchill Falls. Paul Saint-Pierre Plamondon va présenter le 21 octobre prochain son conseil des ministres. Le nord-ouest de l'Ontario pourrait ne plus revenir à l'heure normale. Le gouvernement de Doug Ford a l'intention de proposer une modification réglementaire pour que l'heure observée à l'ouest du 90e méridien soit la même que celle au Manitoba. La province voisine a annoncé le mois dernier qu'elle allait dorénavant conserver l'heure avancée à l'année. Le changement en Ontario serait aussi effectif dès le 1er novembre. Le gouvernement Ford se dit vouloir aller de l'avant après avoir mené des consultations auprès des résidents et aussi des communautés autochtones. Le reste de la province va continuer toutefois de changer d'heure. Sous la pression de milliers d'étudiants manifestant sur son campus, l'université américaine Cornell a suspendu toutes les fêtes de ses fraternités, et ce jusqu'à la fin de l'année. C'est une décision qui a été prise en raison des allégations de viol commis en 2024 par 7 membres d'une association masculine sur une étudiante qui était sous l'effet de l'alcool et de la kétamine. Et face à l'indignation générale et aux critiques sur la gestion de l'affaire, eh bien, le président Cornell s'est dit profondément désolé. L'enquête criminelle a été rouverte et l'université a demandé à l'ancienne procureure générale adjointe des États-Unis, Sally Yates, de procéder à un examen externe indépendant.
1: Aujourd'hui, on prévoit de la pluie intermittente mêlée de brumes, des vents d'est à 20 km/h devenant léger cet après-midi et un maximum de plus 5 qu'on a dépassé d'ailleurs. Ce soir et cette nuit, c'est du temps nuageux avec 60% de probabilité d'averse, des vents devenant du nord-ouest à 20 km/h avec rafale à 40 tard ce soir, température stable à près de plus 5. Pour jeudi, généralement nuageux, un dégagement en après-midi, des vents d'ouest à 20 km/h avec rafale à 40 et un maximum de 10. Il y aura des passages nuageux pour la nuit de jeudi à vendredi avec un minimum de plus 1. Et sur Rimouski, présentement, le mercure est à 6 degrés Celsius.
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Et voilà, c'est déjà la deuxième heure de l'émission ici et maintenant de ce milieu de semaine, de ce mercredi. Alors, dans les prochaines minutes, on va parler de l'importance des étirements matinaux. Ensuite, Émile Clouet sera là pour nous présenter son agenda et des petites annonces. Et vers les 11h40, on parlera de quatre activités pour entraîner votre cerveau. On peut toujours faire des mots croisés, des sudoku, mais il y a d'autres exercices qui, d'après la neuroscience, sont encore meilleurs pour l'entraînement du cerveau. Alors, on regarde ça dans quelques minutes.

0: Bon, ben, nous voici justement pour l'importance des étirements matinaux. J'étais pas tout à fait en train d'en faire, mais j'étais justement à consulter cet article-là, qui contient quand même de très, très bons conseils. Vous savez que les étirements matinaux, ben, c'est ce qui réveille votre corps en douceur, qui améliore votre mobilité, votre souplesse. Ça réduit les tensions musculaires aussi, et, tout en favorisant un bien-être physique et mental dès votre réveil. Pourquoi le pratiquer dès le matin au réveil? C'est qu'après une nuit de sommeil, ben souvent les muscles sont raides, les articulations sont moins lubrifiées, puis les étirements matinaux permettent justement de réveiller votre corps puis de stimuler votre circulation sanguine en envoyant de l'oxygène et des nutriments aux muscles et au cerveau, ce qui vous donnera plus d'énergie, de concentration pour le restant de la journée. Et les étirements aussi, ou du moins ces petits exercices du matin, vont améliorer votre souplesse et votre mobilité articulaire et vont faciliter les mouvements. Et puis, du même coup, ben, ça peut réduire les risques de blessures qui pourraient arriver à d'autres moments dans la journée. Ça réduit aussi les tensions musculaires, notamment dans le dos, les épaules, le cou et les hanches. Alors, pour favoriser ce bien-être mental, en diminuant le stress et en stimulant la production de sérotonine et de dopamine dans votre corps, il y a quelques exercices qui sont conseillés. J'aurais bien voulu les montrer, mais là, on est à la radio. Mais disons qu'une routine simple de 5 à 10 minutes, ça peut suffire là, sans matériel particulier. Il s'agit d'incliner le tronc du corps de façon latérale. Vous vous placez debout, par exemple, les pieds bien écartés à la largeur des hanches. Vous avez les bras tendus au-dessus de votre tête et puis vous inclinez doucement le buste de chaque côté pendant 15 secondes. Un autre exercice qu'on pourrait faire, c'est une rotation du buste. Alors, les pieds ancrés au sol, vous pivotez le tronc de gauche à droite avec les bras relâchés. Vous faites une dizaine de rotations lentes comme ça. Pour les épaules, ben, les cercles d'épaule aussi, enroulez les épaules vers l'arrière puis vers l'avant. Vous faites ça 8 fois chacun, puis ça vous donnera cette souplesse-là aussi. Il y a l'ouverture de la cage thoracique aussi. En levant les bras, ben, vous respirez profondément et vous étirez le dos et les épaules. Et puis, ce qu'on vous conseille, c'est de ne pas forcer quand vous faites ces exercices-là. Restez dans une amplitude confortable pour éviter les contractions réflexes. Et puis, commencez progressivement aussi. Si vous débutez, limitez le nombre de mouvements et vous pourrez augmenter ça graduellement ou progressivement par la suite. Et puis, ce qui est important, c'est d'avoir de la régularité aussi, hein, pratiquer quotidiennement, même si c'est seulement 5 minutes, vous allez observer des bénéfices sur votre souplesse et la raideur musculaire. Et puis, en intégrant ces étirements matinaux-là à votre routine, ben, vous allez préparer votre corps puis votre esprit pour la journée, vous allez améliorer votre posture, votre mobilité et votre bien-être physique en général. Voilà. Bon, ben, en espérant que ça vous est utile.
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boîte de 1008 lingettes humides pour bébé, 12 paquets scellés de 84 lingettes. On demande 20$. Pour info, le 88-775-2541. À vendre brouette neuve en métal, prix demandé 50$. Pour info, le 88-725-8628. À vendre une grille de plancher de 26 par 29 pouces, bâti de chantier compact de marque DeWall de 10 pouces, 15 ampères. Pour information, le 418-775-7373. Soirée dansante le 17 octobre dès 19h30. Organisée par le Club des Cinquantins et plus de Saint-Moïse. En spectacle, Alexandre Meunier. Tout ça se passe à la salle municipale au 120 rue principale à Saint-Moïse. L'admission coûte 8$ et service de bar sur place. Bienvenue à tous. Et venez danser en gang. Dom Rémy invite tous ceux et celles qui aiment danser des danses en ligne et de couple. À tous les samedis soirs dès 19h30 et à 20h avec les musiciens. Ça se passe à l'église Saint-Robert de Rimouski à la salle Paul-Émile Dubé, au sous-sol. Entrée par le stationnement de la rue Michaud. Pour plus d'informations, vous pouvez contacter Louise Gagné au 418-735-2270. Le Cercle culturel de l'amitié de Rimouski vous présente ses prochaines activités. On débute le tout avec une formation sur tablette Samsung. Une formation de 10 heures sur tablette Android a débuté ce mardi. Inscription toujours possible auprès de Mme Julie Lechasseur au 418-725-8348. Si vous possédez une tablette, veuillez l'apporter au coût de 5$ de l'heure. Jeudi le 15 octobre à 17h, souper communautaire suivi de bingo. Au menu, crème de poireau, bœuf africain, gâteau aux carottes. Samedi le 17 octobre à 19h15, pratique de danse en ligne. Et à 20h, soirée sociale avec Monsieur Nelson Ross. Dimanche le 8 novembre, conférence sur l'aide à mourir présentée par un médecin de l'Association québécoise pour le droit de mourir dans la dignité, l'AQDMD. Et dimanche le 15 novembre, notre marché de Noël de 10h à 16h. Nous vous invitons toutes et tous à venir en grand nombre à nos activités. Le Club des Semeurs de Joie vous invite à venir danser en ligne et en couple ce samedi 17 octobre de 19h15 à 21h45 au Centre communautaire Saint-Pédis situé au 280 boulevard Arthur-Buest à Rimouski avec René Morin à l'animation et à la musique. L'entrée est de 7$ pour les membres et 8$ pour les non-membres. La carte de membre est au coût de 12$ et est en vigueur de septembre à juin. Bienvenue à toutes et à tous!

Mais tu sais, on a parlé d'activité physique, des étirements au lever tantôt pour retrouver une certaine souplesse et du confort dans votre quotidien. Mais là, on va parler de l'entraînement du cerveau aussi. Ni les mots croisés, ni le sudoku peuvent... En tout cas, comme on dit en bon québécois, à côté, c'est quatre activités qui entraînent mieux le cerveau selon les neurosciences. Donc, en compétition, des activités qu'on peut faire au quotidien, il faut quand même délaisser les écrans, les laisser de côté pour faire des choses qu'on fait au quotidien dans nos journées. Et le meilleur entraînement pour le cerveau, c'est pas celui qu'on croit. Vous enchaînez les exercices mentaux sur votre téléphone pour entraîner vos neurones. Ben, gardez ce plaisir, mais faut pas quand même mettre tous ces sous sur le même projet. Hein. Ne misez pas seulement là-dessus. Il y a une méta-analyse de 43 études publiées dans le Neuropsychology Review qui vient de casser le mythe. Et ces programmes vous rendent plus fort au jeu, mais leur capacité à améliorer la mémoire dans la vie quotidienne reste limitée. Alors, pour protéger vos fonctions cognitives, il y a d'autres habitudes qui font nettement mieux la différence. Entre autres, l'activité physique, ça c'est le vrai carburant de vos neurones. Pour muscler sa matière grise, on dit que le meilleur remède reste le mouvement. Et il y a une vaste synthèse qui est parue dans le British Journal of Sports Medicine qui portait sur plus de 258 000 personnes. Et cette recherche montre que la marche rapide, le vélo ou la danse surclasse la gymnastique virtuelle. Donc, ce que vous pouvez faire comme entraînement sur les réseaux sociaux, par exemple. Bouger activement, ça préserve l'hippocampe, qui est le siège de la mémoire. Et ça pousse les muscles à libérer des myokines, des molécules protectrices du cerveau. Et puis, on dit que dans les grandes cohortes, une activité physique régulière est associée à une baisse d'environ 14 %

0: comme le rappelle une revue publiée dans le Current Nutrition Reports. Et un autre élément très important aussi, c'est le sommeil et la vie sociale. C'est un duo gagnant sur le terrain. Outre l'exercice, la recherche identifie ces deux alliés comme étant capitaux pour la plasticité cérébrale. Et dormir suffisamment, généralement de 7 à 9 heures chez l'adulte, c'est très recommandé. Le sommeil aide à consolider les souvenirs, à raccourcir ses nuits. En fait, raccourcir ses nuits, ça peut gêner la mémorisation. Et puis, autre chose aussi à intégrer, c'est la vie sociale, donc apprendre et voir du monde. Commencer un instrument, maîtriser des réglages d'un appareil photo, rejoindre un club, des occasions concrètes de solliciter son esprit. Il y a un essai publié dans le Gerontology mené chez 186 personnes isolées de 75 ans et plus, qui a démontré que des conversations stimulantes par visioconférence 4 fois par semaine pendant 6 mois amélioraient les performances cognitives. Donc, pas nécessaire d'être en visioconférence. Si vous le faites avec des amis, c'est excellent. Alors, en résumé, vous chaussez vos baskets, vous retrouvez des amis, lancez-vous dans une activité qui vous tente et préservez vos nuits. Ben, tout ça permet d'entretenir votre cerveau, des bonnes habitudes qui se cultivent aussi loin des grilles et des écrans, comme on le disait. De la pluie, de la brune intermittente pour aujourd'hui. Vent du nord-est à 20 km/h, devenant léger cet après-midi avec un maximum de 5. Ce soir et cette nuit, 60% de probabilité d'averse et des températures à plus 5. Pour jeudi, généralement nuageux, un dégagement en après-midi. Vent de 20 à 40 km/h et un maximum de 10. Des passages nuageux durant la nuit pour faire place à, encore une fois, de la pluie intermittente vendredi, un maximum de 4 degrés. À long terme, pluie intermittente samedi et temps ensoleillé et venteux pour dimanche. Et sur Rimouski, présentement, le mercure est à 6 degrés.
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1: Mais voilà, ça complète la portion ici et maintenant pour ce mercredi. On fait place aux actualités dans quelques instants avec notre équipe de la salle des nouvelles. Et tout de suite après, on enchaîne avec les grands airs du midi, les belles mélodies pour votre détente, tout simplement sur l'heure du dîner. On se retrouve donc de l'autre côté des actualités. À tantôt.
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0: Bonjour à toutes et à tous, bienvenue à votre bulletin de nouvelles de l'après-midi de ce 14 octobre 2026. Alphonse Logo ici, au micro pour vous informer. C'est demain jeudi que seront assermentés les 59 députés du Parti québécois élus au terme des élections du 5 octobre passé. La cérémonie est prévue à la salle du Conseil législatif de l'Hôtel du Parlement au Québec. C'est un exercice auquel se prêteront l'ensemble des 127 élus d'il y a 10 jours. Ceci afin de pouvoir officiellement siéger à l'Assemblée nationale et exercer leur fonction de parlementaire. Le Parti québécois ouvrira donc le bal ce jeudi en sa qualité de nouveau parti au pouvoir afin de rapidement former son conseil des ministres plus tard. Au demeurant, c'est une assemblée totalement renouvelée qui s'apprête à prendre ses marques avec 99 nouvelles têtes, des gens qui vont devoir prendre le temps d'apprendre tous les rudiments du métier, selon Jean-François Fortin, enseignant des sciences politiques au cégep de Rimouski.
1: On se retrouve aujourd'hui avec une assemblée nationale qui comportera un grand nombre de nouveaux députés qui n'ont jamais exercé la fonction de député et qui auront à apprendre les rudiments du métier.
2: Qu'est-ce que ça veut dire?
1: Les gens qui proviennent d'une équipe ont des formations, ont des bagages de vie, des professions dans de domaines variés. Toutefois, quand on arrive à l'Assemblée nationale, il y a des règles à suivre pour organiser. Chacun des députés aura à constituer une équipe également de circonscription, avec des adjoints, gérer des budgets. C'est littéralement des petites PME à gérer pour chacun des candidats. Et pour certains, c'est la première fois qu'ils auront à embaucher, louer des bureaux. Donc, il y a beaucoup de travail terrain à court terme pour qu'il soit efficace.
0: C'est aussi, selon lui, un signe notoire du renouvellement du visage politique du Québec, Jean-François Fortin.
1: C'est un message effectivement très fort. La classe politique aujourd'hui se renouvelle en forte majorité et cette classe politique-là aura à faire ses marques et ses jalons. Et c'est une bonne chose parce que beaucoup de gens reprochent à la politique parfois de reproduire des patterns. Et là, avec l'arrivée de gens qui sont, frais, nouveaux, il y aura nécessairement une approche renouvelée de la politique qui pourrait être favorable à la population, bien entendu.
0: Et parmi ceux qui auraient souhaité siéger à la prochaine assemblée se trouve Patrice Caron, candidat conservateur dans Matane-Matapédia-Métis, arrivé deuxième après Pascal Bérubé. Satisfait tout de même de son expérience, il s'est confié au micro de Hubert Théberge.
3: Plus d'une semaine après les élections, Patrice Caron nous a confié ses impressions sur le scrutin ainsi que sur ce qui l'a plus marqué au cours de sa campagne.
4: Je suis extrêmement heureux du résultat de façon globale. Premièrement, on fait entrer 19 députés à l'Assemblée nationale. Ça, c'est extrêmement important pour apporter une voix supplémentaire. Puis de finir deuxième, ben, je vous cacherai pas que ça fait une belle fleur, là. Je suis très content, là. Surtout que je suis arrivé assez tard dans l'élection.
3: Le candidat n'exclut pas la possibilité de poursuivre son engagement en politique et mentionne qu'il pourrait modifier son approche lors d'une prochaine campagne.
4: Moi, le fait que je sois candidat ou que je puisse aider des gens à faire avancer des sujets, pour moi, ça a autant de valeur un que l'autre. Fait que, tu sais, la réponse est oui. Est-ce que je vais me représenter? Je ne vous cacherai pas, je n'ai aucune idée. C'est vraiment pas les questions que je me pose actuellement. Moi, c'est de vraiment pouvoir faire avancer des idées. Étant donné les ressources disponibles, l'accompagnement, de m'en aller en débat dans des enjeux que je maîtrise pas nécessairement tout. Tu sais, il y a plusieurs éléments qui ont fait que je le regrette pas. Est-ce que dans une prochaine élection, on irait plus loin? Probablement et certainement, là.
3: Le candidat conservateur espère que le nouveau gouvernement du Parti québécois redonnera des pouvoirs aux régions.
4: Je crois sincèrement qu'il faut que les régions aient plus de moyens puis aient plus d'autonomie pour régler leurs dossiers. C'est pas normal que des gens à Québec décident de tout, puis je crois que le gouvernement actuel a une certaine écoute à ces enjeux-là, là.
3: C'était Hubert Théberge du programme IGL. Pour Flow FM.
0: Depuis le début de cette semaine, nous sommes de plein pied dans la Semaine nationale de la réhabilitation sociale des personnes qui ont eu maille avec la justice ou qui ont fait la prison. Reconnue par l'Assemblée nationale, cette semaine souligne l'importance du travail de réintégration sociale de ces personnes comme facteur essentiel de sécurité publique. C'est aussi et surtout l'occasion de sensibiliser la population quant à la possibilité d'offrir en tant que citoyen, voisin, employeur, propriétaires ou collègues, une deuxième chance à des personnes qui souvent n'en ont jamais eu. Et justement, parlant de cette deuxième chance, l'Association des services de réhabilitation sociale du Québec a indiqué dans un communiqué que les besoins de la clientèle se complexifient de plus en plus et que les services de transition comme logement, employabilité, thérapie sont des remparts bien plus efficaces que le tout carcéral. Nous avons joint Anne-Ophélia Robillard, directrice générale de cet organisme qui a plus de 60 ans dans la réinsertion. Elle nous explique.
2: C'est vrai que dans les dernières années, un peu comme dans tout le milieu du travail social, on note une complexification au niveau des besoins de la clientèle. De plus en plus, des personnes qu'on accompagne vivent avec des multi-problématiques. Alors ça va être en santé mentale, des problématiques de dépendance, des problèmes d'itinérance. Il y a un vieillissement de la population carcérale également qui vient avec des enjeux cognitifs, mais également des enjeux physiques. Et puis cumulé à tout ça, au-delà des problématiques de la clientèle qui se complexifie, mais évidemment il y a des enjeux de financement, hein, de tout ce qui est communautaire. Donc ça vient évidemment ajouter un fardeau à la gestion des organismes et au pouvoir d'action qu'on peut avoir tout simplement pour pouvoir accompagner les personnes et pour pouvoir prévenir la récidive ou aider à la sécurisation de la population en tout cas.
0: Bouclons ce bulletin maintenant avec cette note culturelle présentée par Hugo Etier.
5: Deux types de vitrines culturelles ouvertes au public en ce mercredi 14 octobre. Tout d'abord à la brasserie artisanale Le Bien Le Malte. Dès 22h ce soir, le groupe Drive By avec les vitrines lourdes de la musique métal et lourde pour les amateurs de gros rock. L'entrée est au coût de 10$ à la porte ou sur la plateforme coinvivremouski.ca. Les vitrines du Rosec se poursuivent ce soir à 20h à la salle Desjardins au coût de 18$ prix régulier ou 8$ pour les étudiants. Ce soir en prestation, le théâtre de l'Opsis avec sa pièce Nomme-moi, Louane Larobina, Mathieu Barrette et les Saint-Thomas et le groupe Commande Bar. Pour vivre cette soirée, rendez-vous au spectacle.com.
0: Ce sera tout pour ce bulletin de nouvelles. Merci de l'avoir suivi. 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

Bonjour, ici Samuel Rancourt, voici les nouvelles. D'abord, le premier ministre désigné du Québec, Paul Saint-Pierre Plamondon, se dit satisfait de sa rencontre avec sa prédécesseur, Christine Fréchette. La première ministre sortante s'est engagée à assurer une transition harmonieuse avec le prochain gouvernement. Elle a discuté avec Paul Saint-Pierre Plamondon de plusieurs dossiers économiques. Ils se sont aussi entretenus au sujet de l'entente avec Terre-Neuve et Labrador sur Churchill Falls. Paul Saint-Pierre Plamondon va présenter le 21 octobre prochain son conseil des ministres. Le nord-ouest de l'Ontario pourrait ne plus revenir à l'heure normale. Le gouvernement de Doug Ford a l'intention de proposer une modification réglementaire pour que l'heure observée à l'ouest du 90e méridien soit la même que celle au Manitoba. La province voisine a annoncé le mois dernier qu'elle allait dorénavant conserver l'heure avancée à l'année. Le changement en Ontario serait aussi effectif dès le 1er novembre. Le gouvernement Ford se dit vouloir aller de l'avant après avoir mené des consultations auprès des résidents et aussi des communautés autochtones. Le reste de la province va continuer toutefois de changer d'heure. Sous la pression de milliers d'étudiants manifestant sur son campus, l'université américaine Cornell a suspendu toutes les fêtes de ses fraternités, et ce jusqu'à la fin de l'année. C'est une décision qui a été prise en raison des allégations de viol commis en 2024 par 7 membres d'une association masculine sur une étudiante qui était sous l'effet de l'alcool et de la kétamine. Et face à l'indignation générale et aux critiques sur la gestion de l'affaire, eh bien, le président Cornell s'est dit profondément désolé. L'enquête criminelle a été rouverte et l'université a demandé à l'ancienne procureure générale adjointe des États-Unis, Sally Yates, de procéder à un examen

0: nord-est à 20 km/h, devenant léger cet après-midi, un maximum à 5 degrés. Ce soir et cette nuit, nuageux, 60 % de probabilité d'averse, des vents devenant du nord-ouest à 20 km/h avec rafale à 40 tard ce soir, température stable à près de plus 5. Pour jeudi, généralement nuageux, dégagement en après-midi, vent d'ouest à 20 km/h avec rafale à 40 et un maximum de 10 degrés. Et puis, pour le long terme, vendredi, de la pluie intermittente, la même chose pour samedi. Et pour dimanche, c'est du temps ensoleillé et venteux. Et présentement, pour les secteurs de Rimouski et la Métis, on a toujours un mercure à 6 degrés Celsius.
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Voilà, pour Demis Roussa, c'est une voix remarquable, reconnaissable aussi. J'ai eu le plaisir de l'interviewer un jour, coup de chance, vous me direz. Il était en tournée au Québec et puis j'avais eu l'occasion de faire un brin de jazzette avec lui en onde. J'étais à Matane à ce moment-là et il faisait la tournée d'église. Là. Puis on se rappelle de Demis Roussa, il portait des grandes tuniques, parfois noires, parfois blanches, avec sa grosse barbe noire. Il est malheureusement décédé jeune, hein, le 25 janvier 2015, il décédait à l'âge de 68 ans. À Athènes, et ça c'était les suites d'un cancer estomac, pancréas et foie. Et Demis Roussa, ben il est né en Égypte en 1946 et s'est fait connaître internationalement comme chanteur et bassiste du groupe Aphrodite Childs à l'époque. Et ensuite, il a mené une grande carrière solo, des grands succès comme Forever and Ever, Goodbye My Love, Goodbye. Et puis il a vendu des dizaines de millions de disques à travers le monde grâce à sa voix reconnue. Donc, quelqu'un qui nous manque aujourd'hui, Demis Roussa, qui n'est plus, mais depuis déjà quand même un bon petit bout, puisqu'il est décédé en 2015. On continue en chanson. T'sais, évidemment, notre rendez-vous musical du midi, c'est de vous faire entendre des chansons que vous n'avez pas écoutées depuis longtemps sur les ondes radio. Alors, voici justement Ghislaine Paradis. Elle sera suivie dans les prochaines minutes de Guylaine Tanguay, de Vicky Leandros et de Patrick Normand également. Alors, on y va tout de suite pour Ghislaine Paradis avec Comme un écho, une chanson qui remonte à 1972.

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Si je vous posais la question, connaissez-vous le vrai nom, le véritable nom de Vicky Leandros qu'on vient d'entendre? J'aurais peut-être pas de très bonnes réponses. Mais elle est née Vassiliki Papatanasiou. Elle est née le 23 août 1949 à Corfou. Chanteuse internationale, bien sûr, hein, connue pour sa grande carrière musicale et sa victoire à l'Eurovision, notamment, je vais en reparler tantôt. Et elle a commencé sa carrière en 1965 en Allemagne. C'est là qu'elle a déménagé ensuite à Hambourg avec sa famille. Elle n'avait que 9 ans à l'époque. Et en 1967, elle a représenté le Luxembourg avec la chanson « L'amour est bleu ». Et c'est là qu'elle a terminé à la 4e place. C'est un titre qui est devenu un immense tube international. Et quelques années plus tard, le 25 mars 1972, elle a remporté le concours Eurovision de la chanson pour le Luxembourg avec le titre « Après toi », chanson que vous connaissez sans doute. Chanson qui s'est vendue à des millions d'exemplaires, qu'elle a même interprétée, imaginez donc, en 7 langues. Elle est polyglotte, bien sûr. Elle a enregistré ses chansons en français, en allemand, en anglais, en grec, néerlandais et japonais. Et évidemment, tout ça totalise des dizaines de millions d'albums vendus à travers le monde. C'est en 2006 qu'elle s'est engagée en politique en Grèce aussi. Elle a été élue conseillère municipale. Elle est devenue vice-maire de la ville du Pirée avec des responsabilités dans le domaine culturel. Et après 6 décennies de carrière, puis une pause relative entre 1986 et 1995 pour élever ses enfants, eh bien, elle a fait ses adieux définitifs à la grande scène en septembre 2024 lors d'une tournée de concert. Alors voilà pour ce petit rappel de la chanteuse Vicky Leandros. Voici maintenant Patrick Normand et il sera suivi de Séverine. Ça vous dit peut-être pas grand-chose, Séverine. Elle n'a pas beaucoup de succès à son actif, mais je suis certain que vous allez reconnaître la chanson « Un banc, un arbre, une rue » qu'elle avait interprétée en 1971.

0: retour de la pause météo, vous pourrez entendre les chansons de Michel Delpech, Mireille Mathieu, et on aura également Dalida pour compléter l'émission d'aujourd'hui. Et Hugo sera là pour animer notre portion musicale de l'après-midi. De la pluie ou de la brune intermittente pour aujourd'hui, des vents du nord-est à 20 km/h devenant légers cet après-midi et un maximum de 5 degrés. Nuageux avec 60% de probabilité d'averse pour la nuit prochaine. Des vents du nord-ouest à 20 km/h avec rafale à 40 en soirée. Température stable à près de plus 5. Pour jeudi, généralement nuageux, un dégagement en après-midi. Des vents d'ouest à 20 km/h avec rafale à 40 et un maximum de 10. Et durant la nuit, ce sera des passages nuageux avec un minimum de plus 1. Alors que vendredi, on prévoit de la pluie intermittente. Même chose pour samedi, un maximum de 4 degrés. Vendredi, 3 degrés pour samedi. Et sur Rimouski et l'Amitis, présentement, le mercure, ça ne bouge pas beaucoup ce matin. C'est toujours 5 degrés Celsius.
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Le temps d'une petite pause publicitaire et au retour, vous pourrez entendre deux chanteuses. Ce sera Dalida et Suzanne Stevens. Suzanne Stevens, elle, de son vrai nom, Océane Colomb. C'est une autrice, compositrice, interprète française. Elle est née le 29 décembre à Avignon. C'est en 1990 qu'elle est née. Et puis, elle a grandi près d'Avignon. Elle a étudié la danse classique au conservatoire dès l'âge de 8 ans. Elle a arrêté la danse à l'adolescence, puis elle a travaillé comme serveuse à Paris. Puis c'est en écoutant les gens, tout en travaillant aux tables, qu'elle entendait des histoires et elle s'est servie de ces histoires-là du quotidien pour nourrir ses textes de chansons. Et c'est un peu comme ça qu'elle a fait ses premiers succès en 2018, notamment l'Insatisfait, La Flemme, entre autres, qui était son premier album. Et s'en est suivi une carrière qui a pas duré énormément longtemps. En 2025,

0: sexuelle. Alors, on va entendre Suzanne Stevens avec son grand succès qui a été numéro 1 en 1973, Le Soleil. Et il y aura auparavant Dalida avec Femme et la Nuit. Et c'est ainsi qu'on va compléter l'émission d'aujourd'hui pour les grands airs du midi. On se retrouve demain midi à pareille heure. Bye bye.
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1: À l'Institut universitaire de cardiologie et de pneumologie de Québec, le 8 octobre 2026, est décédée à l'âge de 67 ans et 4 mois, Mme Christine Côté, demeurante à Rimouski. Fille de feu M. Léopold Côté et de feu Mme Madeleine Corbin. La famille recevra les condoléances le dimanche 25 octobre à compter de 9h jusqu'à midi et à compter de 13h à la coopérative funéraire du Bas-Saint-Laurent, site mausolée Élisabeth Turgeon, située au 282e rue Est à Rimouski. Une célébration commémorative pour souligner le départ de Mme Côté aura lieu le même jour à 14h30 en la chapelle du mausolée Élisabeth Turgeon et de là au jardin commémoratif Saint-Germain de Rimouski, secteur de Saint-Odile. Vos témoignages de sympathie peuvent se traduire par un don à l'Association du cancer de l'Est du Québec par l'entremise L'Hôtesse au Salon ou par leur site Internet. Les services professionnels ont été conviés à la coopérative funéraire du Bas-Saint-Laurent, site mausolée Élisabeth Turgeon, au 282e rue Est à Rimouski. À l'hôpital régional de Rimouski, le 29 septembre 2026, est décédée à l'âge de 84 ans et 5 mois, Mme Lucienne Saint-Pierre, demeurante à Mont-Joli, fille de feu M. Louis-Philippe Saint-Pierre et de feu Mme Eugénie Côté. La famille recevra les condoléances le vendredi 16 octobre de 19 à 21h au salon Onésime Frigon, situé au 175 rue Doucet, à Mont-Joli. Les funérailles seront célébrées le samedi 17 octobre à 10h30 en l'église de Saint-Robert et de là au jardin commémoratif Saint-Germain de Rimouski. Samedi, jour des funérailles, les gens sont invités à se rendre directement à l'église. Vos témoignages de sympathie peuvent se traduire par un don à l'Association du cancer de l'Est du Québec par l'entremise de l'Hôtesse au Salon ou par leur site Internet. La direction des funérailles a été confiée à la coopérative funéraire du Bas-Saint-Laurent, Salon Onésime Frigon, au 175 rue Doucet à Mont-Joli. À son domicile entouré d'amour, le 7 octobre 2026, est décédé à l'âge de 76 ans et 6 mois, M. Mario Rodrigue, demeurant à Mont-Joli, conjoint de Mme Julie Claveau, fils de feu M. Marcel Rodrigue et de feu Mme Jeanne Saint-Laurent. M. Rodrigue était un homme déterminé, un ardent défenseur des droits des personnes handicapées jusqu'à son dernier souffle. On lui doit le transport adapté dans la Métis, le bon fonctionnement du bingo bénéfice des Alcyons et bien d'autres réalisations. La famille recevra les condoléances le jeudi 15 octobre de 18h30 à 21h, ainsi que le vendredi à compter de 12h30 à la salle des Alcyons, située au 1237 rue Thibault, à Mont-Joli. Une célébration commémorative pour souligner la vie de M. Rodrigue aura lieu le 16 octobre à 14h30 au même endroit. Vos témoignages de sympathie peuvent se traduire par un don au groupe de personnes handicapées, les Alcyons Incorporés, pour lequel Mario a œuvré toute sa vie, pour l'entremise de l'hôtesse à la salle des Alcyons. Les services professionnels ont été confiés à la coopérative funéraire du Bas-Saint-Laurent, salon Onésime Frigon, au 175 rue Doucet, à Mont-Joli.
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0: C'est nuageux à l'extérieur avec de la pluie ou parfois de la bruine intermittente. Un maximum de 5 nous attend. Demain jeudi, ça sera à alternance soleil et nuages avec un maximum de 10. La journée la plus chaude de la semaine, faudra en profiter. Et vendredi, ça sera le retour des nuages avec de la pluie intermittente et un maximum de 4. Pour la fin de semaine, les nuages resteront pour samedi avec de la pluie intermittente et un maximum de 3. Et dimanche, ce sera la belle journée ensoleillée avec un maximum de 5. Présentement dans Rimouski, la Métis, il fait 5.
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0: 13h18, bienvenue tout le monde à l'Effet Flow. Hugo Etier avec vous jusqu'à 16h. J'espère que vous allez bien en ce mercredi 14 octobre. Ça avance, le temps avance, ben oui. Et je vous ai préparé une belle émission. Franchement, je regardais la sélection musicale et on a un beau feu d'artifice musical à venir cet après-midi. Là, on va dans plein de directions. Et dans les sujets aussi, je vous confirme, on a dans toutes les sphères. D'ailleurs, on va commencer tout à l'heure avec quelque chose d'assez spécial. Honnêtement, un lance-flamme a été utilisé lors d'une altercation à Saguenay. Oui, oui, vous avez bien entendu. Un lance-flamme a été utilisé pour blesser quelqu'un. Ben oui, c'est assez spécial. C'est dans le coin de Jonquière. Après avoir... c'est un homme qui a utilisé un lance-flamme artisanal à la sortie d'un bar de Jonquière. Je vous donnerai plus de détails tout à l'heure, mais c'est assez spécial. On est rendu là. On est rendu à utiliser des lance-flammes pour se battre entre nous. Bref, on en jasera tout à l'heure. Sinon, ici, chez nous, à Rimouski, il y a le futur stade multisport de Rimouski là, qui commence à prendre forme. Hein? On voit les structures se monter, s'assembler. Donc, ça s'en vient. Sinon, on va parler de Montjoly, encore une fois, qui veut réduire la vitesse sur le boulevard Gaboury. On va faire une nouvelle demande au gouvernement du Québec, là, puisqu'on change de ministère, on change d'employés, de premier ministre, tout le gouvernement change, en fait. Donc, on va retenter notre chance afin de se faire entendre du côté de Montjoly. On veut faire passer la vitesse de 70 à 50 km/h sur le boulevard Gaboury. Sinon, on va parler d'Halloween un peu. Ben oui, je vous parlerai, je vous demanderai là, si vous avez un costume préféré, si vous aimez vous costumer, est-ce que vous avez déjà trouvé votre costume? Ça sera un de nos segments. Et sinon, on parlera de LOL qui rira le dernier, qui va nous revenir sur la plateforme Prime Video avec une édition spéciale Halloween, une fois de plus animée par Patrick Huard. 3 épisodes, je vous donnerai les détails tout à l'heure, qui se retrouvera dans le fameux manoir afin d'essayer de ne pas avoir trop peur aussi dans ce manoir hanté spécial Halloween, LOL qui rira le dernier. On s'en va en musique avec Alex Nevsky, Marjo et dans un instant. Au retour, je vous parle d'un lance-flamme utilisé à Saguenay.
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13h32 minutes de retour à l'effet flow. Cet après-midi, je commence avec une histoire assez abracadabrante. Des fois, vous savez, là, on a des difficultés à croire que cette histoire, que certaines histoires se passent au Québec, chez nous. Et celle-ci que je vais vous raconter est particulièrement inquiétante. Je me demande jusqu'où la folie humaine peut se rendre. À Saguenay, dans le secteur de Jonquière, il y a un homme qui a été arrêté après avoir utilisé un lance-flamme artisanal lors d'une altercation à la sortie d'un bar. Oui, oui, ce que je viens de vous lire, cette phrase-là, elle est vraie. Les événements se sont produits vers minuit dans la nuit de dimanche à lundi devant un établissement licencié là, du secteur d'Arvida. Selon les informations rapportées dans le Journal de Québec, l'homme qui serait dans la quarantaine se serait présenté sur les lieux avec un lance-flamme fabriqué artisanalement. Il aurait ensuite projeté des flammes en direction d'un client qui se trouvait à l'extérieur du bar. Aïe, aïe, aïe, aïe, aïe. La victime aurait subi des blessures et a été transportée à l'hôpital, évidemment, pour recevoir des soins. Pour le moment, la gravité de ces blessures n'a pas été précisée. Ce qui est particulièrement troublant dans cette affaire-là, c'est évidemment l'utilisation d'un objet aussi dangereux dans une altercation qui se déroule à la sortie d'un établissement. Puis on peut imaginer les conséquences qu'un tel geste aurait pu avoir. Là. Un lance-flamme, même artisanal, représente un risque majeur de brûlure grave, peut provoquer un incendie qui menace les personnes qui sont présentes autour. Heureusement, le suspect a été arrêté dans les minutes suivant les événements par les policiers du service de police de la ville de Saguenay. Il a comparu au palais de justice de Chicoutimi lundi et il est demeuré détenu en attendant la suite des procédures judiciaires. Pour l'instant, les chefs d'accusation auxquels ils pourraient faire face n'ont pas été précisés publiquement. L'enquête se poursuit maintenant là, pour tenter de comprendre deux choses. Comment cet homme s'est procuré son lance-flamme artisanal et surtout, qu'est-ce qui a motivé cette attaque-là? Pourquoi s'en prendre à cette personne-là particulièrement? Ça, c'est une très bonne question que les policiers devront se poser, bien sûr. Bien, puis une autre question là, qui me vient en tête, c'est comment une altercation peut dégénérer au point où une personne décide d'utiliser un dispositif aussi dangereux contre quelqu'un d'autre? C'est assez impressionnant. Là. On connaît pas évidemment tous les détails. Va falloir attendre la suite de l'enquête avant de tirer des conclusions. Mais une chose qui est certaine, là, c'est qu'un conflit qui commence par des paroles ou une dispute peut rapidement prendre une tournure dramatique quand on décide de passer à la violence. Donc, soyez prudents quand même. Hein. Soyez pas... Mêlez-vous pas à ce genre d'histoire-là. C'est une histoire quand même inquiétante, mais bon, on va suivre ça du coin de l'œil. On s'en va en musique avec Gaston Mandeville et au retour au bulletin météo.

0: En ce milieu de semaine, mercredi 14 octobre, à la météo, c'est nuageux aujourd'hui, pluie intermittente aux bruines, toujours pour la journée avec un maximum de 5. Demain jeudi, ça sera une alternance soleil et nuages avec un maximum de 10. Ça sera la journée la plus chaude de la semaine. Faudra en profiter. Sinon, vendredi, on terminera la semaine sous les nuages avec de la pluie intermittente, un maximum de 4. Et pour la fin de semaine, samedi, les nuages avec de la pluie intermittente et un maximum de 3. Et dimanche, le retour du soleil avec un maximum de 5. Présentement, dans Rimouski, la métisse à 13h41, ben, il fait 5.
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0: À 13h49 minutes de retour dans l'effet flow. À cet temps-ci, dans les prochaines minutes, je vous parle du stade multisport de Rimouski qui commence à prendre forme. Là. Ça commence à prendre vie pour ceux et celles qui ont déjà passé devant tout près. En fait, vous voyez une structure d'acier là, s'ériger dans le ciel. Donc, ça s'en vient. Je vous donne des nouvelles tout à l'heure. Et je vous parle de Montgelé qui veut réduire la vitesse sur le boulevard Gaboury. On tente une nouvelle approche avec la nouvelle administration gouvernementale du côté de Québec. Tout ça et bien plus encore, mais dans un instant, ça sera les nouvelles aussi avec notre ami Alphonse. Mais tout juste avant, France d'amour s'en vient dans vos oreilles.
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0: Bonjour à toutes et à tous, bienvenue à votre bulletin de nouvelles de l'après-midi de ce 14 octobre 2026. Alphonse Logo ici, au micro pour vous informer. C'est demain jeudi que seront assermentés les 59 députés du Parti québécois élus au terme des élections du 5 octobre passé. La cérémonie est prévue à la salle du Conseil législatif de l'Hôtel du Parlement au Québec. C'est un exercice auquel se prêteront l'ensemble des 127 élus d'il y a 10 jours. Ceci afin de pouvoir officiellement siéger à l'Assemblée nationale et exercer leur fonction de parlementaire. Le Parti québécois ouvrira donc le bal ce jeudi en sa qualité de nouveau parti au pouvoir afin de rapidement former son conseil des ministres plus tard. Au demeurant, c'est une assemblée totalement renouvelée qui s'apprête à prendre ses marques avec 99 nouvelles têtes, des gens qui vont devoir prendre le temps d'apprendre tous les rudiments du métier, selon Jean-François Fortin, enseignant des sciences politiques au Cégep de Rimouski.
1: On se retrouve aujourd'hui avec une assemblée nationale qui comportera un grand nombre de nouveaux députés qui n'ont jamais exercé la fonction de député et qui auront à apprendre les rudiments du métier.
2: Qu'est-ce que ça veut dire?
1: Les gens qui proviennent d'une équipe ont des formations, ont des bagages de vie, des professions dans de domaines variés. Toutefois, quand on arrive à l'Assemblée nationale, bien, il y a des règles à suivre pour organiser. Chacun des députés aura à constituer une équipe également de circonscription, avec des adjoints, gérer des budgets. C'est littéralement des petites PME à gérer pour chacun des candidats. Et pour certains, c'est la première fois. Ils auront à embaucher, louer des bureaux. Donc, il y a beaucoup de travail terrain à court terme pour qu'il soit efficace.
0: C'est aussi, selon lui, un signe notoire du renouvellement du visage politique du Québec. Jean-François Fortin.
1: C'est un message effectivement très fort. La classe politique aujourd'hui se renouvelle en forte majorité et cette classe politique-là aura à faire ses marques et ses jalons. Et c'est une bonne chose parce que beaucoup de gens reprochent à la politique parfois de reproduire des patterns. Et là, avec l'arrivée de gens qui sont, frais, nouveaux, il y aura nécessairement une approche renouvelée de la politique qui pourrait être favorable à la population, bien entendu.
0: Et parmi ceux qui auraient souhaité siéger à la prochaine assemblée se trouve Patrice Caron, candidat conservateur dans Matane-Matapédia-Métis, arrivé deuxième après Pascal Hubert-Roubé. Satisfait tout de même de son expérience, il s'est confié au micro de Hubert Théberge.
3: Plus d'une semaine après les élections, Patrice Caron nous a confié ses impressions sur le scrutin ainsi que sur ce qui l'a plus marqué au cours de sa campagne.
4: Je suis extrêmement heureux du résultat de façon globale. Premièrement, on fait entrer 19 députés à l'Assemblée nationale. Ça, c'est extrêmement important pour apporter une voix supplémentaire. Puis de finir deuxième, ben, je vous cacherai pas que ça fait une belle fleur, là. Je suis très content, là, surtout que je suis arrivé assez tard dans l'élection.
3: Le candidat n'exclut pas la possibilité de poursuivre son engagement en politique et mentionne qu'il pourrait modifier son approche lors d'une prochaine campagne.
4: Moi, le fait que je sois candidat ou que je puisse aider des gens à faire avancer des sujets, pour moi, ça a autant de valeur un que l'autre. Fait que, tu sais, la réponse est oui. Est-ce que je vais me représenter? Je ne vous cacherai pas, je n'ai aucune idée. C'est vraiment pas les questions que je me pose actuellement. Moi, c'est de vraiment pouvoir faire avancer des idées. Étant donné les ressources disponibles, l'accompagnement, de m'en aller en débat dans des enjeux que je maîtrise pas nécessairement tout, tu sais, il y a plusieurs éléments qui ont fait que je le regrette pas. Est-ce que dans une prochaine élection, on irait plus loin? Probablement et certainement, là.
3: Le candidat conservateur espère que le nouveau gouvernement du Parti québécois redonnera des pouvoirs aux régions.
4: Je crois sincèrement qu'il faut que les régions soient plus, aient plus de moyens puis aient plus d'autonomie pour régler leurs dossiers. C'est pas normal que des gens à Québec décident de tout. Puis je crois que le gouvernement actuel a une certaine écoute à ces enjeux-là. Là.
3: C'était Hubert Théberge du programme IGL. Pour Flow FM.
0: Depuis le début de cette semaine, nous sommes de plein pied dans la Semaine nationale de la réhabilitation sociale des personnes qui ont eu maille avec la justice ou qui ont fait la prison. Reconnue par l'Assemblée nationale, cette semaine souligne l'importance du travail de réintégration sociale de ces personnes comme facteur essentiel de sécurité publique. C'est aussi et surtout l'occasion de sensibiliser la population quant à la possibilité d'offrir en tant que citoyen, voisin, employeur, propriétaires ou collègues, une deuxième chance à des personnes qui souvent n'en ont jamais eu. Et justement, parlant de cette deuxième chance, l'Association des services de réhabilitation sociale du Québec a indiqué dans un communiqué que les besoins de la clientèle se complexifient de plus en plus et que les services de transition comme logement, employabilité, thérapie sont des remparts bien plus efficaces que le tout carcéral. Nous avons joint Anne-Orphelia Robillard, directrice générale de cet organisme qui a plus de 60 ans dans la réinsertion. Elle nous explique.
2: C'est vrai que dans les dernières années, un peu comme dans tout le milieu du travail social, on note une complexification au niveau des besoins de la clientèle. De plus en plus, des personnes qu'on accompagne vivent avec des multi-problématiques. Alors, ça va être en santé mentale, des problématiques de dépendance, des problèmes d'itinérance. Il y a un vieillissement de la population carcérale également qui vient avec des enjeux cognitifs, mais également des enjeux physiques. Et puis, cumulé à tout ça, au-delà des problématiques de la clientèle qui se complexifie, mais évidemment, il y a des enjeux de financement, de tout ce qui est communautaire. Donc, ça vient évidemment ajouter un fardeau à la gestion des organismes et au pouvoir d'action qu'on peut avoir tout simplement pour pouvoir accompagner les personnes et pour pouvoir prévenir la récidive ou aider à la sécurisation de la population en tout cas.
0: Bouclons ce bulletin maintenant avec cette note culturelle présentée par Hugo Etier.
5: Deux types de vitrines culturelles ouvertes au public en ce mercredi 14 octobre. Tout d'abord, à la brasserie artisanale Le Bien Le Malte, dès 22h ce soir, le groupe Drive By avec les vitrines lourdes de la musique métal et lourde pour les amateurs de gros rock. L'entrée est au coût de 10$ à la porte ou sur la plateforme coinvivremouski.ca. Les vitrines du Rosec se poursuivent ce soir à 20h à la salle Desjardins au coût de 18$ prix régulier ou 8$ pour les étudiants. Ce soir en prestation, le théâtre de l'Opsis avec sa pièce Nomme-moi, Loan Larobina, Mathieu Barrette et les Saint-Thomas et le groupe Commande Bar. Pour vivre cette soirée, rendez-vous au spectacle.com.
0: Ce sera tout pour ce bulletin de nouvelles. Merci de l'avoir suivi. 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

0: En ce milieu de semaine, en ce mercredi 14 octobre, c'est nuageux à l'extérieur, hein, on le voit. C'est de la pluie intermittente ou de la bruine qui tombe sur la région de Rimouski et la Métis. Un maximum de 5 est prévu. Demain, jeudi, il faudra en profiter. Ça sera la belle journée de la semaine avec un maximum de 10, alternance soleil-nuages. Et vendredi, le retour des nuages avec de la pluie intermittente et un maximum de 4. Pour samedi, les nuages, de la pluie intermittente, maximum de 3. Et dimanche, la journée ensoleillée, plein soleil avec un maximum de 5. Présentement, dans Rimouski et la Métis, à 14h08, il fait 5.
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0: 14h16 de retour dans l'effet flow. Eh bien, j'ai envie de vous parler maintenant du complexe sportif. En fait, le futur stade multisport, pardon, de Rimouski qui prend forme. Ben oui, on a des nouvelles là, du côté des infrastructures sportives à Rimouski. Hein. Vous le savez, ça s'en vient, ce stade multisport-là. Et la structure extérieure du bâtiment est maintenant en cours d'être érigée au complexe sportif Guillaume Leblanc. Si vous passez dans ce coin-là, là, c'est en fin de journée aujourd'hui, c'est sûr que vous allez voir ça. L'objectif est de terminer cette étape-ci d'ici la fin du mois de décembre. Évidemment, pourquoi? C'est pour pouvoir poursuivre les travaux à l'intérieur pendant l'hiver. Et jusqu'à maintenant, ben, bonne nouvelle, l'échéancier est respecté. Donc, si tout se déroule comme prévu, le stade de multisport devrait ouvrir ses portes en janvier 2028. Mais concrètement, qu'est-ce qu'on va retrouver dans ce nouveau bâtiment-là? Ben, le projet prévoit un grand terrain synthétique qui va pouvoir accueillir plusieurs disciplines sportives. On parle notamment de soccer à 11 joueurs avec la possibilité de diviser le terrain en 3 surfaces pour des équipes de 7 joueurs. On parle aussi de baseball, de rugby, de ultimate frisbee qui vont pouvoir également profiter de cette installation. Et c'est pas tout, hein. Le bâtiment va comprendre aussi une piste de course suspendue à 3 corridors, une mezzanine avec des estrades, des vestiaires, des bureaux pour les clubs sportifs et une esplanade extérieure. Bref, l'objectif est de proposer un espace polyvalent qui va pouvoir servir à différents groupes sportifs et à la communauté rimousquoise. Évidemment, ben, c'est un projet de cette ampleur-là représente un investissement important, on le sait. Le budget annoncé est d'environ 28 millions de dollars. En septembre dernier, le maire Guy Caron avait indiqué que des ajustements liés notamment au coût du gravier et à l'accessibilité du bâtiment entraînaient une hausse d'environ 22 000 $. Le choix de l'entreprise chargée de réaliser le projet avait aussi suscité, on s'en souvient, des discussions puisque le contrat a été accordé au consortium Onco Bâtiment et LFG Construction plutôt qu'à une autre soumission comprenant une entreprise locale. Pour la suite, les travaux intérieurs doivent se dérouler de janvier à juin 2027, tandis que les aménagements extérieurs sont prévus pendant l'été. Ce futur stade-là va donc pouvoir devenir un lieu important pour les sportifs de Rimouski, qu'ils soient jeunes, amateurs, membres de clubs organisés. Il reste encore du travail avant de pouvoir pratiquer son sport préféré, mais une étape quand même assez importante là, vient d'être franchie. Donc, on va suivre évidemment l'évolution du chantier au cours des prochains mois. On s'en va en musique avec France d'amour, Garou et Vince Lemire. Au retour, je vous parle de Montjoly et de son boulevard Gaboury.
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reçu de réponse du gouvernement. Pour les élus, il s'agit avant tout d'une question de sécurité. Le boulevard Gaboury est un secteur commercial important où on retrouve, on le sait, plusieurs commerces, des feux de circulation, l'école secondaire du Mistral. Des jeunes doivent notamment emprunter le trottoir pour se rendre à l'école. La ville estime donc qu'une réduction de la vitesse permettrait de mieux protéger les piétons et les automobilistes. Les chiffres donnent matière à réflexion dans ce dossier. Selon les données rapportées par le journal Le Soir, Montjoly a comptabilisé 48 collisions sur le boulevard Gaboury en 2023, puis 50 en 2024. Ça représente 98 collisions en 2 ans. Le maire rappelle également qu'un piéton a perdu la vie le 9 janvier 2025 après une collision avec un véhicule lourd sur ce boulevard. Pour Martin Soucy, ces événements justifient de revoir la limite de vitesse dans ce secteur-là. Il souligne aussi que durant la période estivale, entre 10 000 et 12 800 véhicules peuvent circuler quotidiennement sur cette artère. C'est quand même beaucoup, là. La ville cite également des exemples de d'autres municipalités qui ont obtenu une réduction de la vitesse sur certaines routes, notamment Notre-Dame-des-Neiges, Amqui. À Rimouski aussi, on a déjà fait ce type de changement. En juin 2022, la limite de vitesse est passée de 70 à 50 km/h sur le boulevard Saint-Germain, René-Lepage-Est et Jessop. Montjoly souhaite donc obtenir une mesure semblable sur le boulevard Gaboury. Et ben voilà, donc la balle est maintenant dans le camp du ministère des Transports et de la Mobilité durable. La demande de Montjoly est relancée, mais il n'y a aucune réduction de la vitesse qui est confirmée pour le moment. Donc c'est un dossier à suivre, là, particulièrement pour les citoyens qui empruntent quotidiennement ce secteur. On s'en va en musique avec Thérapie Taxi et Zaz. Au retour, bulletin météo.

0: En ce mercredi 14 octobre, à la météo, c'est nuageux à l'extérieur, on le voit, on a encore de la pluie intermittente ou de la bruine à l'occasion, un maximum de 5 pour la journée. Demain jeudi, c'est alternance soleil et nuages qui nous attend, ce sera la plus belle journée de la semaine avec un maximum de 10, il faudra en profiter. Parce que vendredi, ça sera le retour des nuages avec de la pluie intermittente et un maximum de 4. Pour la fin de semaine, samedi, les nuages persistent avec de la pluie intermittente et un maximum de 3. Dimanche, le retour du soleil avec un maximum de 5. Présentement, dans Rimouski et la Métis à 14h40, il fait 5. Dans un instant, dans vos oreilles, c'est Sarah Dufour et Darren Vaudreuil avec Mauvais Garçon qui s'en viennent.
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1: 14h49, de retour à l'effet flow. Eh bien, dans les prochaines minutes, on va parler prochainement, là, dans la prochaine heure, d'Halloween. Oui, ma fête préférée, l'Halloween. Est-ce que vous avez déjà votre costume? Est-ce que vous avez déjà vos décorations? Avez-vous déjà commencé à les mettre, hein? En ce 14 octobre, là, c'est dans une quinzaine de jours déjà. On parlera, entre autres, de l'émission LOL qui rira le dernier, qui se met à l'heure de l'Halloween. Oui, parce qu'il y aura 3 épisodes spéciaux avec plusieurs acteurs, animateurs, plein de gens que vous aimez beaucoup. Ça sera le manoir deviendra hanté pour l'occasion. Donc, on va jaser de ça et on va parler de choix de costumes d'Halloween. Ça s'en vient tout de suite après la chicane Ariane Moffat, Damien Robitaille et les nouvelles avec notre ami Alphonse.
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0: Bonjour à toutes et à tous, bienvenue à votre bulletin de nouvelles de l'après-midi de ce 14 octobre 2026. Alphonse Logo ici, au micro pour vous informer. C'est demain jeudi que seront assermentés les 59 députés du Parti québécois élus au terme des élections du 5 octobre passé. La cérémonie est prévue à la salle du Conseil législatif de l'Hôtel du Parlement au Québec. C'est un exercice auquel se prêteront l'ensemble des 127 élus d'il y a 10 jours. Ceci afin de pouvoir officiellement siéger à l'Assemblée nationale et exercer leur fonction de parlementaire. Le Parti québécois ouvrira donc le bal ce jeudi en sa qualité de nouveau parti au pouvoir afin de rapidement former son conseil des ministres plus tard. Au demeurant, c'est une assemblée totalement renouvelée qui s'apprête à prendre ses marques avec 99 nouvelles têtes, des gens qui vont devoir prendre le temps d'apprendre tous les rudiments du métier, selon Jean-François Fortin, enseignant des sciences politiques au cégep de Rimouski.
1: On se retrouve aujourd'hui avec une assemblée nationale qui comportera un grand nombre de nouveaux députés qui n'ont jamais exercé la fonction de député et qui auront à apprendre les rudiments du métier.
2: Qu'est-ce que ça veut dire?
1: Les gens qui proviennent d'une équipe ont des formations, ont des bagages de vie, des professions dans de domaines variés. Toutefois, quand on arrive à l'Assemblée nationale, il y a des règles à suivre pour organiser. Chacun des députés aura à constituer une équipe également de circonscription, avoir avec des adjoints, gérer des budgets. C'est littéralement des petites PME à gérer pour chacun des candidats. Et pour certains, c'est la première fois qu'ils auront à embaucher, louer des bureaux. Donc, il y a beaucoup de travail terrain à court terme pour qu'il soit efficace.
0: C'est aussi, selon lui, un signe notoire du renouvellement du visage politique du Québec, Jean-François Fortin.
1: C'est un message effectivement très fort. La classe politique aujourd'hui se renouvelle en forte majorité et cette classe politique-là aura à faire ses marques et ses jalons. Et c'est une bonne chose parce que beaucoup de gens reprochent à la politique parfois de reproduire des patterns. Et là, avec l'arrivée de gens qui sont, frais, nouveaux, il y aura nécessairement une approche renouvelée de la politique qui pourrait être favorable à la population, bien entendu.
0: Et parmi ceux qui auraient souhaité siéger à la prochaine assemblée se trouve Patrice Caron, candidat conservateur dans Matane-Matapédia-Métis, arrivé deuxième après Pascal Lubé-Roubé, satisfait tout de même de son expérience, il s'est confié au micro de Hubert Théberge.
3: Plus d'une semaine après les élections, Patrice Caron nous a confié ses impressions sur le scrutin ainsi que sur ce qui l'a plus marqué au cours de sa campagne.
4: Je suis extrêmement heureux du résultat de façon globale. Premièrement, on fait entrer 19 députés à l'Assemblée nationale. Ça, c'est extrêmement important pour apporter une voix supplémentaire. Puis de finir deuxième, ben, je vous cacherai pas que ça fait une belle fleur, là. Je suis très content, là. Surtout que je suis arrivé assez tard dans l'élection.
3: Le candidat n'exclut pas la possibilité de poursuivre son engagement en politique et mentionne qu'il pourrait modifier son approche lors d'une prochaine campagne.
4: Moi, le fait que je sois candidat ou que je puisse aider des gens à faire avancer des sujets, pour moi, ça a autant de valeur un que l'autre. Fait que, tu sais, la réponse est oui. Est-ce que je vais me représenter? Je vous cacherai pas, je n'ai aucune idée. C'est vraiment pas les questions que je me pose actuellement. Moi, c'est de vraiment pouvoir faire avancer des idées. Faire donner les ressources disponibles, l'accompagnement, de m'en aller en débat dans des enjeux que je maîtrise pas nécessairement tout. Tu sais, il y a plusieurs éléments qui ont fait que je le regrette pas. Est-ce que dans une prochaine élection, on irait plus loin? Probablement et certainement, là.
3: Le candidat conservateur espère que le nouveau gouvernement du Parti québécois redonnera des pouvoirs aux régions.
4: Je crois sincèrement qu'il faut que les régions soient plus, aient plus de moyens puis aient plus d'autonomie pour régler leur dossier. C'est pas normal que des gens à Québec décident de tout. Puis je crois que le gouvernement actuel a une certaine écoute à ces enjeux-là, là.
3: C'était Hubert Théberge du programme IGL. Pour Flow FM.
0: Depuis le début de cette semaine, nous sommes de plein pied dans la semaine nationale de la réhabilitation sociale des personnes qui ont eu maille avec la justice ou qui ont fait la prison. Reconnue par l'Assemblée nationale, cette semaine souligne l'importance du travail de réintégration sociale de ces personnes comme facteur essentiel de sécurité publique. C'est aussi et surtout l'occasion de sensibiliser la population quant à la possibilité d'offrir en tant que citoyen, voisin, employeur, propriétaires ou collègues, une deuxième chance à des personnes qui souvent n'en ont jamais eu. Et justement, parlant de cette deuxième chance, l'Association des services de réhabilitation sociale du Québec a indiqué dans un communiqué que les besoins de la clientèle se complexifient de plus en plus et que les services de transition comme logement, employabilité, thérapie sont des remparts bien plus efficaces que le tout carcéral. Nous avons joint Anne-Orphelia Robillard, directrice générale de cet organisme qui a plus de 60 ans dans la réinsertion. Elle nous explique.
2: C'est vrai que dans les dernières années, un peu comme dans tout le milieu du travail social, on note une complexification au niveau des besoins de la clientèle. De plus en plus, des personnes qu'on accompagne vivent avec des multi-problématiques. Alors ça va être en santé mentale, des problématiques de dépendance, des problèmes d'itinérance. Il y a un vieillissement de la population carcérale également qui vient avec des enjeux cognitifs, mais également des enjeux physiques. Et puis cumulé à tout ça, au-delà des problématiques de la clientèle qui se complexifie. Mais évidemment, il y a des enjeux de financement, hein, de tout ce qui est communautaire. Donc, ça vient évidemment ajouter un fardeau à la gestion des organismes et au pouvoir d'action qu'on peut avoir tout simplement pour pouvoir accompagner les personnes et pour pouvoir prévenir la récidive ou aider à la sécurisation de la population, en tout cas.
0: Bouclons ce bulletin maintenant avec cette note culturelle présentée par Hugo Etier.
5: Deux types de vitrines culturelles ouvertes au public en ce mercredi 14 octobre. Tout d'abord à la brasserie artisanale Le Bien Le Malte. Dès 22h ce soir, le groupe Drive By avec les vitrines lourdes de la musique métal et lourde pour les amateurs de gros rock. L'entrée est au coût de 10$ à la porte ou sur la plateforme coinvivremouski.ca. Les vitrines du Rosec se poursuivent ce soir à 20h à la salle Desjardins au coût de 18$ prix régulier ou 8$ pour les étudiants. Ce soir en prestation, le théâtre de l'Opsis avec sa pièce Nomme-moi, Loan Larobina, Mathieu Barrette et les Saint-Thomas et le groupe Commande de bord. Pour vivre cette soirée, rendez-vous au spectacle.com.
0: Ce sera tout pour ce bulletin de nouvelles. Merci de l'avoir suivi. 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
5: En ce mercredi 14 octobre, milieu de semaine, ben oui, c'est des nuages à l'extérieur avec de la pluie intermittente ou parfois de la bruine avec un maximum de 5. Pour ce soir et cette nuit, ben, ça sera sensiblement la même chose, des nuages avec 60% de possibilité d'averse, un maximum de 5. Demain, jeudi, ça sera la belle journée de la semaine avec une alternance de soleil et de nuages, un maximum de 10. Et vendredi, le retour des nuages avec de la pluie intermittente et un maximum de 4. Pour la fin de semaine, samedi, ça sera des nuages avec de la pluie intermittente, maximum de 3. Et dimanche, le retour du soleil avec un maximum de 5. Présentement, dans Rimouski, la Métis, à 15h08, il fait 5.
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0: soirée dansante le 17 octobre dès 19h30, organisée par le Club des Saint-Quentin et plus de Saint-Moïse. En spectacle, Alexandre Meunier. Tout ça se passe à la salle municipale au 120 rue principale à Saint-Moïse. L'admission coûte 8$ et service de bar sur place. Bienvenue à tous et venez danser en gang. Dom Rémy invite tous ceux et celles qui aiment danser des danses en ligne et de couple à tous les samedis soirs dès 19h30 et à 20h avec les musiciens. Ça se passe à l'église Saint-Robert de Rimouski à la salle Paul-Émile Dubé au sous-sol. Entrée par le stationnement de la rue Michaud. Pour plus d'informations, vous pouvez contacter Louise Gagné au 418-735-2270. Le Cercle culturel de l'amitié de Rimouski vous présente ses prochaines activités. On débute le tout avec une formation sur tablette Samsung. Une formation de 10 heures sur tablette Android a débuté ce mardi. Inscription toujours possible auprès de Mme Julie Lechasseur au 418-725-8388. Si vous possédez une tablette, veuillez l'apporter au coût de 5$ de l'heure. Jeudi le 15 octobre à 17h, souper communautaire suivi d'un bingo. Au menu, crème de poireau, bœuf africain, gâteau aux carottes. Samedi le 17 octobre à 19h15, pratique de danse en ligne. Et à 20h, soirée sociale avec Monsieur Nelson Ross. Dimanche le 8 novembre, conférence sur l'aide à mourir présentée par un médecin de l'Association québécoise pour le droit de mourir dans la dignité, l'AQDMD. Et dimanche le 15 novembre, notre marché de Noël de 10h à 16h. Nous vous invitons toutes et tous à venir en grand nombre à nos activités. Le Club des Semeurs de Joie vous invite à venir danser en ligne et en couple ce samedi 17 octobre de 19h15 à 21h45 au Centre communautaire Saint-Pédis situé au 280 boulevard Arthur-Buest à Rimouski avec René Morin à l'animation et à la musique. L'entrée est de 7$ pour les membres et 8$ pour les non-membres. La carte de membre est au coût de 12$ et est en vigueur de septembre à juin. Bienvenue à toutes et à tous. Boîte de 1008 lingettes humides pour bébé, 12 paquets scellés de 84 lingettes. On demande 20$. Pour info, le 418-775-2541. À vendre brouette neuve en métal, prix demandé 50$. Pour info, le 418-725-8628. À vendre une grille de plancher de 26 par 29 pouces, bande scie de chantier compact de marque DeWall de 10 pouces, 15 ampères. Pour information, le 418-775-7373.
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15h29 minutes de retour à l'effet flow. Je vous avais dit tout à l'heure qu'on parlerait d'une de mes fêtes préférées. Et bien voilà, donc Halloween, on en parle. Avez-vous trouvé votre costume? Hein, ça approche dans à peu près 2 semaines. Si vous avez des enfants à la maison, vous savez probablement que le choix du costume peut devenir une véritable négociation familiale. Mais donc cette année, qu'est-ce qui va être populaire? Est-ce qu'on mise sur les super-héros, les sorcières, les personnages de films, autant pour les enfants que pour les adultes? Qu'est-ce qui va être la tendance? Eh bien, je vous en parle maintenant. Le top 5 des costumes pour enfants, selon le palmarès américain de la National Retail Federation, qui suit les intentions d'achat des consommateurs, voici les 5 grands favoris. En 5e position, on a le fantôme. Ben oui, c'est un grand classique qu'on peut même fabriquer à la maison avec un vieux drap, là. C'est encore un grand classique. En 4e position, la sorcière, qui est toujours aussi populaire. En 3e position, la princesse, hein, parce que les robes, les couronnes, les paillettes, ça a encore la cote, bien sûr. En 2e position, ben le super-héros, hein, une catégorie qui permet aux enfants de sauver le monde le temps d'une soirée. Et au sommet du classement, il y a un des super-héros qui est vraiment très populaire encore une fois, c'est Spider-Man. Ben oui, le sympathique homme araignée continue de séduire les jeunes amateurs d'action. Il y a aussi les personnages de K-pop Demon Hunters qui sont aussi parmi les tendances à surveiller cette année. Comme la vague est arrivée un peu l'an passé, on en a vu un tout petit peu l'an passé, mais je pense que on va surveiller à quel point cette année

toujours la cote, même chez les adultes. Sorties sorcières, peut-être l'influence de Harry Potter, peut-être là, c'est peut-être ça qui nous influence. Sinon, les autres tendances qui se démarquent en 2026, les personnages de la famille Addams, notamment Mercredi, les sorcières inspirées de Wicked et de Practical Magic, ainsi que les costumes inspirés de la culture populaire, bien évidemment. Et là, rapidement, les costumes les plus inusités. Oui, parce que des fois, on voit des choses assez spéciales. Hein? Imaginez arriver là, une soirée déguisée en bâton de beurre géant, en espace liminal. Bref, il y en a beaucoup. Pourquoi pas un costume inspiré cette année du fameux groupe Angine de Poitrine, hein? Ça, là, d'après moi, on va avoir plusieurs. Évidemment, il y a les citrouilles, les fantômes, les bananes, les hot dogs. J'ai mon costume de hot dog, soit dit en passant. voilà. Et donc, bref, pour Halloween 2026, ce qu'il faut se rappeler, les super-héros, les classiques, ça reste des valeurs sûres. Mais on a de la place pour l'originalité. Alors vous, en quoi allez-vous vous costumer cette année? Si vous avez envie de m'en jaser, 88-724-9650. Vincent Vallière, Dave Armeau, au retour de ce bloc musical, les informations de la météo.

0: en ce mercredi 14 octobre. C'est toujours nuageux à l'extérieur avec de la pluie intermittente et parfois de la bruine. Un maximum de 5 est prévu. Demain, ce sera la belle journée de la semaine avec un maximum de 10. La plus chaude journée de la semaine aussi avec une alternance soleil et nuages. Vendredi, le retour des nuages avec de la pluie intermittente, maximum de 4. Et pour la fin de semaine, samedi, les nuages, pluie intermittente, maximum de 3. Et dimanche, le retour du soleil avec un maximum de 5. Présentement, dans Rimouski et la Métis, il fait 5.
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1: 15h49, de retour dans l'effet flow. Ben, pour ceux qui aiment Halloween, qui aiment avoir des frayeurs, mais qui aiment aussi rire, eh bien, il y a une nouvelle édition de l'émission LOL, qui rira le dernier. C'est sur Amazon Prime, ben, Prime Vidéo, en fait. Ça s'en vient et c'est une édition spéciale Halloween. Oui, on a dévoilé une première bande-annonce avec la distribution. On va retrouver notamment Patrice Bélanger, Marie-Soleil Dion, Jean-René Dufort, Pierre Hébert, Charles Lafortune, Danick Martineau, Alicia Moffett et Julie Snyder. Oui, Julie Snyder, ça, honnêtement, je m'attendais pas de la voir là. Je vais être bien franc avec vous, là. Je ne m'y attendais pas du tout, du tout, du tout. Mais c'est 8 personnalités qui sont bien connues du public québécois, là, qui vont avoir une mission particulièrement difficile. Faire rire les autres sans rire eux-mêmes. Ça, c'est le concept de l'émission qui reste le même que dans les éditions précédentes. Mais cette fois-ci, ben, ça va se dérouler dans un manoir hanté. Donc, au programme, ben, des défis inattendus, des rencontres fantomatiques, des personnages complètement disjonctés et des performances qui risquent de déraper. Ça, c'est certain que ça va déraper avec cette gang-là. J'en doute même pas. Il y a des invités surprises qui vont venir mettre aussi les participants à l'épreuve. Donc, dans cette maison, faudra pas seulement se méfier des fantômes, mais va falloir surtout essayer de garder son sérieux, hein, parce que c'est le but. Le but, c'est de ne pas rire. On peut s'attendre à quelques moments assez cocasses quand même, avec des personnalités comme Jean-René Dufort, Pierre Hébert ou même Julie Snyder. Ils vont user d'imagination, comme on dit, pour faire craquer leurs adversaires. Ça, c'est certain, les connaissants. Cette édition spéciale-là va compter 3 épisodes pour un total annoncé de 3 heures de chaos et d'humour. Et bien sûr, ben le grand gagnant va remporter le prix de 50 000 $ pour une fondation, évidemment. Et ça va sortir sur Prime Vidéo, je vous le disais, dès le 23 octobre prochain. Donc, surveillez ça, ou c'est le temps d'aller vous abonner si vous n'êtes pas abonné. Moi, je vous dis merci d'avoir été là. Ça m'a fait vraiment plaisir, encore une fois, d'être avec vous cet après-midi. J'espère que vous appréciez l'émission. Il y a évidemment Danny Pou qui s'amène dans quelques minutes avec son émission 80 volts. Et je vous dis encore une fois la musique là qui vous a préparé. Honnêtement, je vous conseille encore une fois de lever le son parce que ça va déménager. Danny Pou, 80 volts, moi, je vous dis, soyez prudents. On se voit demain dès 9h pour l'Art Culture. Bye bye.
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0: Bonjour à toutes et à tous, bienvenue à votre bulletin de nouvelles régionales sur Flo 96.5, Alphonse Legault, ici au micro, pour vous informer. C'est ce jeudi que seront assermentés les 59 députés élus du Parti québécois au terme des élections provinciales du 5 octobre dernier. La cérémonie est prévue à la salle du Conseil législatif de l'Hôtel du Parlement à Québec. C'est un exercice auquel se prêteront l'ensemble des 127 élus d'il y a 10 jours pour pouvoir siéger officiellement à l'Assemblée nationale et exercer pleinement leur fonction de parlementaire. Le Parti québécois ouvrira bien le bal ce jeudi en sa qualité de nouveau parti au pouvoir, ce qui lui laissera le temps de former rapidement son conseil des ministres, on l'annonce pour le 21 octobre prochain. Au demeurant, c'est une assemblée totalement renouvelée qui s'apprête à prendre ses marques avec 99 nouvelles têtes, des élus qui entrent au Parlement pour leur première expérience parlementaire et qui vont devoir tout apprendre, selon Jean-François Fortin, enseignant des sciences politiques au cégep de Rimouski.
1: Il y a énormément de pain sur la planche, mais surtout, on se retrouve aujourd'hui avec une Assemblée nationale qui comportera un grand nombre de nouveaux députés qui n'ont jamais exercé la fonction de député et qui auront à apprendre les rudiments du métier.
2: Qu'est-ce que ça veut dire?
1: Les gens qui proviennent d'une équipe ont des formations, ont des bagages de vie, des professions dans de domaines variés. Toutefois, quand on arrive à l'Assemblée nationale, il y a des règles à suivre. Donc, il y a des règles pour le temps de parole, pour organiser. Chacun des députés aura à constituer une équipe également de circonscription, avoir avec des adjoints, gérer des budgets. C'est littéralement des petites PME à gérer pour chacun des candidats. Et pour certains, c'est la première fois. Ils auront à embaucher, louer des bureaux. Donc, il y a beaucoup de travail terrain à court terme pour qu'ils soient efficaces.
0: C'est aussi, selon lui, un signe notoire du renouvellement du visage politique du Québec. Jean-François Fortin.
1: C'est un message effectivement très fort. La classe politique aujourd'hui se renouvelle en forte majorité et cette classe politique-là aura à faire ses marques et ses jalons. Et c'est une bonne chose parce que beaucoup de gens reprochent à la politique parfois de reproduire des patterns. Et là, avec l'arrivée de gens qui sont, frais, nouveaux, il y aura nécessairement une approche renouvelée de la politique qui pourrait être favorable à la population, bien entendu.
0: Et parmi ceux qui auraient souhaité siéger à la prochaine Assemblée se trouve Patrice Caron, candidat conservateur dans Matane-Matapédia-Métis, arrivé deuxième après Pascal Hubert-Roubé, satisfait. Fait tout de même de son expérience, il s'est confié au micro de Hubert Théberge.
3: Plus d'une semaine après les élections, il nous a confié ses impressions sur le scrutin ainsi que sur ce qui l'a plus marqué au cours de sa campagne.
4: Je suis extrêmement heureux du résultat de façon globale. Premièrement, on fait entrer 19 députés à l'Assemblée nationale. Ça, c'est extrêmement important pour apporter une voix supplémentaire. Puis de finir deuxième, ben, je ne vous cacherai pas que ça fait une belle fleur, là.
3: Monsieur Caron n'exclut pas la possibilité de poursuivre son engagement en politique et mentionne qu'il pourrait modifier son approche lors d'une prochaine campagne.
4: Moi, le fait que je sois candidat ou que je puisse aider des gens à faire avancer des sujets, pour moi, ça a autant de valeur un que l'autre. Fait que, est-ce que je vais me représenter? Je ne vous cacherai pas, je n'ai aucune idée. C'est vraiment pas les questions que je me pose actuellement. Moi, c'est de vraiment pouvoir faire avancer des idées. Est-ce que dans une prochaine élection, on irait plus loin? Probablement et certainement, là.
3: Le candidat conservateur espère que le nouveau gouvernement du Parti québécois redonnera des pouvoirs aux régions.
4: Je crois sincèrement qu'il faut que les régions aient plus de moyens puis aient plus d'autonomie pour régler leurs dossiers. C'est pas normal que des gens à Québec décident de tout. Puis je crois que le gouvernement actuel a une certaine écoute à ces enjeux-là. Là.
3: C'était Hubert Théberge du programme IGL. Pour Flo FM.
0: Merci Hubert. Et pour poursuivre, nous sommes de plein pied dans la semaine nationale de la réhabilitation sociale des personnes qui ont eu maille avec la justice ou qui ont fait la prison. Reconnue par l'Assemblée nationale, cette semaine souligne l'importance du travail de réintégration sociale de ces personnes comme facteur essentiel de sécurité publique. C'est aussi et surtout l'occasion de sensibiliser la population quant à la possibilité d'offrir en tant que citoyen une deuxième chance à des personnes qui souvent n'en ont jamais eu. Et parlant de cette deuxième chance, l'Association des services de réhabilitation sociale du Québec a indiqué dans un communiqué que les besoins de la clientèle se complexifient de plus en plus et que les services de transition comme logement, employabilité, thérapie sont des remparts bien plus efficaces que le tout carcéral. Nous avons joint Anne Orphelia Robillard, directrice générale de cet organisme qui a plus de 60 ans dans la réinsertion. Elle nous explique.
5: De plus en plus,
2: des personnes qu'on accompagne vivent avec des multi-problématiques. Alors, ça va être en santé mentale, des problématiques de dépendance, des problèmes d'itinérance. Il y a un vieillissement de la population carcérale également qui vient avec des enjeux cognitifs, mais également des enjeux physiques. Et puis, cumulé à tout ça, au-delà des problématiques de la clientèle qui se complexifie, il y a des enjeux de financement, hein, de tout ce qui est communautaire. Donc, ça vient évidemment ajouter un fardeau à la gestion des organismes et au pouvoir d'action qu'on peut avoir tout simplement pour pouvoir accompagner les personnes et pour pouvoir prévenir la récidive ou aider à la sécurisation de la population en tout cas.
0: Et parlant du milieu communautaire, notez que la semaine prochaine, c'est-à-dire du 19 au 23 octobre, ce sera la Semaine nationale de l'action communautaire autonome au Québec. Les organismes communautaires du Bas-Saint-Laurent vont de nouveau se mobiliser sous la bannière de le communautaire à bout. Plusieurs activités sont prévues. Ici à Rimouski, la cellule régionale du Bas-Saint-Laurent aura une mobilisation générale le mercredi 21 octobre sous le coup de 13 heures. Ce sera au parc des anciens combattants sur la rue Saint-Germain-Ouest près de la rue de la cathédrale. Plusieurs autres activités sont prévues, notamment des journées portes ouvertes, des activités de sensibilisation, des activités de visibilité, des marches, des rencontres citoyennes. Le communautaire à bout réclame, entre autres, des conditions de travail décentes pour les travailleuses et travailleurs du communautaire, un financement suffisant à la mission, de la reconnaissance pleine et entière des organismes, une protection de l'autonomie et fin du financement précaire, puis l'investissement dans le modèle communautaire comme pilier stratégique. Ce sera tout pour ce bulletin de nouvelles. Merci de l'avoir suivi. 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

0: nord-ouest à 20 km/h. Des rafales à 40, température à 5 degrés. Demain, jeudi, généralement nuageux, un dégagement va se faire en après-midi. Des vents d'ouest de 30 à 50 km/h, maximum prévu de 9 degrés. Vendredi, de la pluie, maximum de 4 pour la fin de semaine. Alternance de soleil et nuages pour samedi, maximum de 3 degrés seulement. Et dimanche, ensoleillé avec un maximum de 6 degrés. Il est presque 16h08 dans Rimouski et dans la Métis, il fait 6 degrés.
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16h13, c'était Pressure avec Billy Joel, sorti en 1982. La chanson atteint le top 20 du Billboard américain sur 100 positions exactement. Donc, on peut dire que ça a été un très, très, très grand succès. Bonjour et bienvenue à 80 volts. Aujourd'hui, on revient sur la limite de vitesse sur le boulevard Gaboury à Montjoly. Hein. La ville trouve que du côté du ministère des Transports, ça bouge pas vite. C'est le début de la campagne de vaccination. Vous pouvez déjà réserver votre place. Et c'est gratuit dans certains cas si vous faites partie de clientèle ciblée. Là. Abolition de Santé Québec, ça c'était une promesse de Monsieur Plamondon. Donc on verra bien qu'est-ce qui va se passer. Et à compter de 17h, on vous présente les nouvelles régionales avec Alphonse Legault. C'est le menu pour l'émission, mais pour le moment, on part en musique et en lumière.

0: pour la formation Imagination avec Music and Lights à Flow. À Mont-Joli, on revient à la charge pour faire réduire la vitesse sur le boulevard Gabouri. Elle souhaite que la limite passe de 70 à 50 km/h. Une première demande avait été transmise au ministère des Transports, c'était en avril 2025, et selon le maire Martin Soucy, elle est toujours sans réponse. Le conseil municipal a donc adopté une nouvelle résolution pour relancer Québec. Pour les élus, c'est une question de sécurité. La ville a recensé 98 collisions sur ce boulevard. Entre 2023 et 2024, c'est beaucoup. Des piétons ont aussi été renversés au cours des dernières années. Même une personne en est décédée. Et le maire estime que la vitesse est l'une des principales causes de ces accidents et souhaite que le ministère agisse rapidement. C'est à peu près le cas partout maintenant, les boulevards à 50 km/h. On n'a qu'à penser ici à Rimouski. Ça fait un petit bout que c'est comme ça. Donc, pourquoi pas le boulevard Gabouri? Effectivement, les gens roulent, pas tout le monde. Certaines personnes roulent quand même assez rapidement. Après la pause, la musique de Prince.
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0: Dave Dombeneau avec Tracy à 80 volts. La campagne de vaccination contre la grippe et la COVID-19 suscite déjà un bon intérêt au Québec. 170 000 rendez-vous avaient été pris sur Clic Santé pas plus tard que hier. La santé publique invite surtout les personnes vulnérables à se faire vacciner alors que la saison de la grippe pourrait commencer plus tôt cette année. Le virus circule déjà plus fort qu'à la même période l'an dernier. Les vaccins sont gratuits pour les groupes ciblés, notamment les gens de 65 ans et plus, les personnes atteintes de certaines maladies chroniques, les femmes enceintes, et pour les autres, la vaccination est payante en pharmacie. L'objectif est de vacciner 80 % des personnes à risque de complications dans un contexte où les urgences sont déjà sous pression. Donc, vous allez sur Clic Santé, vous allez voir, c'est assez simple et c'est très rapide également.
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Ben, c'était Tears for Fears avec Shout. Pour ce soir, c'est de la pluie ou de la bruine intermittente. Des vents devenant du nord-ouest à 20 km/h, des rafales à 40, température à 5 degrés. Pour demain, jeudi, généralement nuageux, un dégagement va se faire en après-midi.

0: 23 degrés. Dimanche, ensoleillé, avec un maximum de 6 degrés. Il est 16h39 dans Rimouski, dans la Métis, il fait toujours 6 degrés.
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des effectifs, ce qui représente quand même 1000 postes. C'est dans le cadre de changements organisationnels de grande envergure menés par le géant américain de la diffusion en continu. Les co-chefs ont annoncé ces suppressions d'emplois aujourd'hui dans une note adressée aux employés. Ils ont précisé que les équipes chargées des produits, de la technologie, des affaires juridiques et des ressources humaines seraient les plus touchées. Seront-ils remplacés par l'IA? On peut toujours se poser la question. Ils ont souligné que l'activité restait solide, mais que Netflix devait faire preuve de rigueur dans la définition de ses priorités en matière de personnel et de ressources, alors que l'entreprise investit dans sa croissance future et dans des domaines qui vont justement, qui ont un fort impact visant à améliorer le service. J'ai par la suite, je suis allé voir, ben, ça gagne combien par année, ça, Netflix? Ah ben, Netflix, ben c'est rentable, hein? Ses bénéfices sont importants. Au deuxième trimestre de 2026, l'entreprise a réalisé environ

0: fou tourné en 1980. Je vous le présente après la pause.
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0: Bonjour à toutes et à tous, bienvenue à votre bulletin de nouvelles régionales sur Flow 96.5, Alphonse Logo, ici au micro, pour vous informer. C'est ce jeudi que seront assermentés les 59 députés élus du Parti québécois au terme des élections provinciales du 5 octobre dernier. La cérémonie est prévue à la salle du Conseil législatif de l'Hôtel du Parlement à Québec. C'est un exercice auquel se prêteront l'ensemble des 127 élus d'il y a 10 jours pour pouvoir siéger officiellement à l'Assemblée nationale et exercer pleinement leur fonction de parlementaire. Le Parti québécois ouvrira bien le bal ce jeudi en sa qualité de nouveau parti au pouvoir, ce qui lui laissera le temps de former rapidement son conseil des ministres, on l'annonce pour le 21 octobre prochain. Au demeurant, c'est une assemblée totalement renouvelée qui s'apprête à prendre ses marques avec 99 nouvelles têtes, des élus qui entrent au Parlement pour leur première expérience parlementaire et qui vont devoir tout apprendre, selon Jean-François Fortin, enseignant des sciences politiques au cégep de Rimouski.
1: Il y a énormément de pain sur la planche, mais surtout, on se retrouve aujourd'hui avec une Assemblée nationale qui comportera un grand nombre de nouveaux députés qui n'ont jamais exercé la fonction de député et qui auront à apprendre les rudiments du métier.
2: Qu'est-ce que ça veut dire?
1: Les gens qui proviennent d'une équipe ont des formations, ont des bagages de vie, des professions dans de domaines variés. Toutefois, quand on arrive à l'Assemblée nationale, il y a des règles à suivre. Donc, il y a des règles pour le temps de parole, pour organiser. Chacun des députés aura à constituer une équipe également de circonscription, avoir avec des adjoints, gérer des budgets. C'est littéralement des petites PME à gérer pour chacun des candidats. Et pour certains, c'est la première fois. Ils auront à embaucher, louer des bureaux. Donc, il y a beaucoup de travail terrain à court terme pour qu'ils soient efficaces.
0: C'est aussi, selon lui, un signe notoire du renouvellement du visage politique du Québec. Jean-François Fortin.
1: C'est un message effectivement très fort. La classe politique aujourd'hui se renouvelle en forte majorité. Et cette classe politique-là aura à faire ses marques et ses jalons. Et c'est une bonne chose parce que beaucoup de gens reprochent à la politique parfois de reproduire des patterns. Et là, avec l'arrivée de gens qui sont, je dirais, frais, nouveaux, il y aura nécessairement une approche renouvelée de la politique qui pourrait être favorable à la population, bien entendu.
0: Et parmi ceux qui auraient souhaité siéger à la prochaine Assemblée se trouve Patrice Caron, candidat conservateur dans Matane-Matapédia-Métis, arrivé deuxième après Pascal Hubé-Roubé, satisfait tout de même de son expérience, il s'est confié au micro de Hubert Théberge.
3: Plus d'une semaine après les élections, il nous a confié ses impressions sur le scrutin ainsi que sur ce qui l'a plus marqué au cours de sa campagne.
4: Je suis extrêmement heureux du résultat de façon globale. Premièrement, on fait entrer 19 députés à l'Assemblée nationale. Ça, c'est extrêmement important pour apporter une voix supplémentaire. Puis de finir deuxième, ben, je ne vous cacherai pas que ça fait une belle fleur, là.
3: Monsieur Caron n'exclut pas la possibilité de poursuivre son engagement en politique et mentionne qu'il pourrait modifier son approche lors d'une prochaine campagne.
4: Moi, le fait que je sois candidat ou que je puisse aider des gens à faire avancer des sujets, pour moi, ça a autant de valeur un que l'autre. Fait que, est-ce que je vais me représenter? Je ne vous cacherai pas, je n'ai aucune idée. C'est vraiment pas les questions que je me pose actuellement. Moi, c'est de vraiment pouvoir faire avancer des idées. Est-ce que dans une prochaine élection, on irait plus loin? Probablement et certainement, là.
3: Le candidat conservateur espère que le nouveau gouvernement du Parti québécois redonnera des pouvoirs aux régions.
4: Je crois sincèrement qu'il faut que les régions aient plus de moyens puis aient plus d'autonomie pour régler leurs dossiers. C'est pas normal que des gens à Québec décident de tout. Puis je crois que le gouvernement actuel a une certaine écoute à ces enjeux-là. Là.
3: C'était Hubert Théberge du programme IGL. Pour Flow FM.
0: Merci Hubert. Et pour poursuivre, nous sommes de plein pied dans la semaine nationale de la réhabilitation sociale des personnes qui ont eu maille avec la justice ou qui ont fait la prison. Reconnue par l'Assemblée nationale, cette semaine souligne l'importance du travail de réintégration sociale de ces personnes comme facteur essentiel de sécurité publique. C'est aussi et surtout l'occasion de sensibiliser la population quant à la possibilité d'offrir en tant que citoyen une deuxième chance à des personnes qui souvent n'en ont jamais eu. Et parlant de cette deuxième chance, l'Association des services de réhabilitation sociale du Québec a indiqué dans un communiqué que les besoins de la clientèle se complexifient de plus en plus et que les services de transition comme logement, employabilité, thérapie sont des remparts bien plus efficaces que le tout carcéral. Nous avons joint Anne Orphelia Robillard, directrice générale de cet organisme qui a plus de 60 ans dans la réinsertion. Elle nous explique.
2: De plus en plus, des personnes qu'on accompagne vivent avec des multiples problématiques. Alors, ça va être en santé mentale, des problématiques de dépendance, des problèmes d'itinérance. Il y a un vieillissement de la population carcérale également qui vient avec des enjeux cognitifs, mais également des enjeux physiques. Et puis, cumulé à tout ça, au-delà des problématiques de la clientèle qui se complexifie, il y a des enjeux de financement, hein, de tout ce qui est communautaire. Donc, ça vient évidemment ajouter un fardeau à la gestion des organismes et au pouvoir d'action qu'on peut avoir tout simplement pour pouvoir accompagner les personnes et pour pouvoir prévenir la récidive ou aider à la sécurisation de la population, en tout cas.
0: Et parlant du milieu communautaire, notez que la semaine prochaine, c'est-à-dire du 19 au 23 octobre, ce sera la Semaine nationale de l'action communautaire autonome au Québec. Les organismes communautaires du Bas-Saint-Laurent vont de nouveau se mobiliser sous la bannière de le communautaire à bout. Plusieurs activités sont prévues. Ici à Rimouski, la cellule régionale du Bas-Saint-Laurent aura une mobilisation générale le mercredi 21 octobre sous le coup de 13h. Ce sera au parc des anciens combattants sur la rue Saint-Germain-Ouest près de la rue de la cathédrale. Plusieurs autres activités sont prévues, notamment des journées portes ouvertes, des activités de sensibilisation, des activités de visibilité, des marches, des rencontres citoyennes. Le communautaire à bout réclame, entre autres, des conditions de travail décentes pour les travailleuses et travailleurs du communautaire, un financement suffisant à la mission, de la reconnaissance pleine et entière des organismes, une protection de l'autonomie et fin du financement précaire, puis l'investissement dans le modèle communautaire comme pilier stratégique. Ce sera tout pour ce bulletin de nouvelles. Merci de l'avoir suivi. 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
5: Alors, de la pluie ou de la brune intermittente, des vents venant du nord-ouest à 20 km/h, de la fin à la 40, température 5 degrés. Pour demain jeudi, généralement nuageux, un dégagement est à prévoir en après-midi. Quelques vents d'ouest de 30 à 50 km/h quand même, maximum de 9 degrés. Vendredi, de la pluie, maximum de 4. Samedi, alternance de soleil et nuages, max de 3. Et dimanche, ensoleillé avec un maximum de 6 degrés. Présentement, dans Rimouski et dans la Métis, ben, il fait toujours 6 degrés.
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0: McCartney avec Michael Jackson et CCC à 80 volts. Une intelligence artificielle pourrait-elle un jour s'installer toute seule dans votre aspirateur ou votre téléviseur connecté? Ben, c'est le scénario contre lequel nous met en garde Anthropic, une entreprise spécialisée en intelligence artificielle. Selon une étude de l'entreprise, une IA pourrait bientôt être assez puissante, mais aussi assez compacte pour installer une copie d'elle-même dans ses appareils. Anthropic estime qu'un modèle pourrait réunir ces conditions d'ici la fin de cette année. Il reste moins de 3 mois. Cette copie utiliserait alors les processeurs de l'appareil et pourrait continuer à fonctionner même si des humains intervenaient sur l'IA d'origine. Le principe ressemble à celui, en fait, d'un virus informatique capable de se propager d'un appareil à l'autre, mais une IA pourrait être plus difficile à maîtriser puisqu'elle peut s'adapter à son environnement. C'est pas drôle, là. C'est pas de la science-fiction, mais... En tout cas, on a l'impression d'être dans un mauvais film. Par contre, Anthropic précise n'avoir encore observé aucune IA capable de se reproduire spontanément et complètement de cette façon, mais le scénario est tout à fait possible. C'est vraiment, mais vraiment, mais vraiment pas très rassurant.
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0: C'était Michael Field avec Moonlight Shadow. 17h36, pluie, bruine, intermittente, des bandes venant du nord-ouest à 20 km/h, des rafales à 40 h ce soir, température à 5 degrés. Pour demain jeudi, généralement nuageux, dégagement l'après-midi, des vents d'ouest à 30 km/h, des rafales à 50, maximum de 9 degrés. Un dégagement est prévu dans la nuit de jeudi à vendredi, un ennuagement au cours de la nuit, ça vaut la peine. Des vents du nord-ouest de 30 km/h, minimum de moins 1. Pour vendredi, de la pluie, maximum 4. Samedi, alternance de soleil, une nuage, maximum 3 degrés. Et dimanche, ensoleillé avec un maximum de 6 degrés. 17h37 dans Rimouski et dans l'Amitié, il fait toujours 6 degrés.
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Ah ben voilà, c'est tout pour moi en ce qui me concerne. Encore quelques pièces des années 80 à écouter et à compter de 18h. On vous présente l'émission Un jour à la fois. Ah que c'est joli, que c'est donc joli. Mon nom est Danny Proulx. Je vous remercie beaucoup d'avoir été là. On se reparle demain à compter de 16h pour une autre édition de 80 volts. Et je vous laisse avec cette très, très, très, très jolie chanson de Toto, l'année 1982, avec, bien sûr, Africa.

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0: Bonjour à tous, ici votre animateur Paul R. Bienvenue à l'émission Un jour à la fois, une émission dédiée au mouvement des alcooliques anonymes. Les alcooliques anonymes sont une association de personnes qui partagent entre elles leur expérience, leur force et leur espoir dans le but de résoudre leurs problèmes communs et d'aider d'autres alcooliques à se rétablir. Le désir d'arrêter de boire est la seule condition pour devenir membre des AA. Les AA ne demandent ni cotisation, ni droit d'entrée. Nous finançons par nos propres contributions. Les AA ne sont associés à aucune secte, confession religieuse ou politique, à aucun organisme ou établissement. Ils ne désirent s'engager dans aucune controverse. Ils n'endossent ni ne contestent aucune cause. Notre but premier est de demeurer abstinent et d'aider d'autres alcooliques à le devenir. Nous recevons aujourd'hui, comme à chaque semaine, un invité membre des AA qui va venir nous parler de sa vie, des difficultés de son passé et de son expérience actuelle de rétablissement. Et aujourd'hui, notre invité est Stéphane. Bonjour Stéphane.
1: Bonjour Paul, je m'appelle Stéphane, je suis un alcoolique.
0: La parole est à toi.
1: OK, ben merci de l'invitation. Ça me fait plaisir d'être ici ce soir. Mais c'est ça, en effet, de parler un peu de où je viens, ma vie, mes difficultés que j'ai rencontrées dans consommation et dans l'abstinence et mon programme d'alcoolique anonyme. Comment j'applique ça dans ma vie, comment je vis ça un jour à la fois, 24 heures à la fois, puis comment ça fonctionne pour moi. Si je retourne un petit peu, moi, je suis arrivé un petit peu plus tard, alcoolique anonyme, à l'âge de 25 ans. Mes problèmes de consommation, ça a commencé très jeune. Je viens d'une famille européenne, italienne. Nous, on fabriquait le vin à la maison. C'était une coutume normale de consommer comme enfant. Mon grand-père nous versait des petits verres de vin en mangeant. Il mettait un petit peu de 7-Up dans ça, des petits fruits coupés. Puis c'était normal pour nous. L'alcool faisait partie de la culture chez nous. C'est sûr que quand je buvais de l'alcool, je me sentais bien. Après, avec mes frères, on allait jouer dans le parc. On était tous sous parce que ça n'en prenait pas beaucoup quand on est petit. Et c'était normal qu'on se sente comme ça. Puis si on en voulait plus, on allait dans la chambre froide, puis on savait dans quelle bouteille ou quel galon aller en prendre. On avait la permission, c'était pas interdit. Je pense pas que c'est ça qui m'a amené dans mes problèmes de boire plus tard. C'était plus dans des difficultés émotionnelles, les émotions déréglées, comme on va dire. Bon, quand j'ai commencé à boire un petit peu comme ça aussi, mes parents, il y avait un bar dans le salon dans les années là, 70, début 80. Il y avait beaucoup de parties à la maison. Les gens, ils venaient les fins de semaine. C'était une maison de fête chez nous. Ça jouait aux cartes, ça fumait. Il y avait beaucoup d'actions, des mononcles, des matantes. Puis nous, on faisait les verres pour tout le monde. Puis ben on goûtait, puis on pouvait en boire, là. Mon premier blackout avec de l'alcool, j'avais une dizaine d'années. Mes parents m'ont amené à l'hôpital. J'avais tombé sur conscience par terre, puis je m'ai frappé la tête. Ils m'ont amené à l'hôpital, puis ils ont dit « Votre fils est intoxiqué à l'alcool. » Fait que j'avais trop bu. Bon, inconsciemment, encore une fois, j'étais un enfant, je sais pas, je comprends pas les quantités, mais je savais que l'alcool me donnait confiance, puis c'était chaud, puis ça faisait du bien, puis j'aimais ça, puis je parlais, puis là, les gens assis à la carte me donnaient 1,50 $, puis là, ça faisait mon affaire, j'aimais la scène, tu sais. Bon, alors, je viens de ça, j'ai grandi comme ça, comme adolescent, encore, ça continuait dans l'alcool, on avait des sous, ben là, ça passait pas pour acheter un lunch, ça s'achetait. On achetait de l'alcool. Puis aussi, dans notre temps, on pouvait même acheter des drogues plus douces au dépanneur. Fait on arrivait au dépanneur, puis il ouvrait la caisse, puis il y avait des morceaux à 5 $, des morceaux à 10 $. Puis là, on mettait nos sous ensemble, puis on achetait ça, puis on commençait à ça. Fait que la sensation, comme j'avais quand j'étais jeune, ben j'ai toujours continué à l'avoir, me geler, juste pas sentir. Fait qu'à l'école, il n'y a rien qui me rentrait dans la tête. Mais j'avais toujours la façon de m'arranger. Tu sais, très jeune, j'avais le côté entrepreneur établi dans moi, puis je faisais des sous, puis à 16 ans, j'avais ma voiture, mais je comprenais rien à l'école. Mais puis mes amis, ils comprenaient à l'école, mais ils ont rien. Fait que j'ai dit, bon, j'aime mieux avoir des affaires que je veux, puis m'arranger dans la vie, c'est pas si pire que ça, je vais trouver des solutions. Alors, je suis parti là-dessus, puis fait que c'était pas mal la consommation qui a continué, et puis, bon, ça m'a suivi à travers mon début vingtaine. J'ai rencontré une femme aussi jeune, que j'ai aimée beaucoup. J'ai eu 3 enfants avec cette femme-là, on s'est marié aussi. Je me suis marié très jeune, j'ai eu 2 enfants très jeunes, beaucoup de responsabilités. Puis du moment que je pouvais me geler ou consommer, je le faisais. Dans ces années-là, quand j'étais très responsable avec les enfants, c'était plus ces breaks. Je faisais plus attention. À un moment donné, je m'ai séparé avec cette femme-là parce qu'elle a vu que c'était déréglé mon affaire. Puis elle a dit, t'as besoin d'aide, ça va pas bien. Puis moi, je disais, c'est toi qui as besoin d'aide. Puis on s'est juste pas mis d'accord. Puis on s'est séparé finalement. J'avais 25 ans. Là, j'ai dégringolé complètement. Là, je pouvais finalement boire en paix, puis je pouvais me geler en paix. Il y a personne qui contrôlait mes consommations. Il y a personne qui me disait « t'en as trop pris ». Il y a personne qui me ramassait sur le plancher de chambre de bain parce que j'avais fait un blackout. Je nettoyais mes dégâts moi-même, puis je m'arrangeais pour consommer en paix, tu sais. Il y avait plus d'heure pour consommer, là. C'était le soir, c'était le jour, c'était l'après-midi, c'était... Au début, je me disais, bon, je vais essayer de continuer à opérer bien, puis je vais rien boire le soir, mais c'est vite devenu le midi, puis c'est vite devenu le matin. C'était toujours. Moi, dans mes dernières années de consommation, je pouvais plus quitter la maison sans consommer. Je pouvais plus conduire mon auto sans consommer. J'ai consommé aussi des drogues dures. J'en parlerai pas trop par respect du mouvement, mais ça m'a juste permis à être capable de continuer à boire. Fait que le jour, c'était de la bière, puis du vin, puis le soir, c'était le fort avec d'autres substances. Fait que la fête solide, ça commençait le soir, puis ça finissait pas. Des fois, c'était une soirée, puis des fois, ça continuait le lendemain, puis l'autre soirée, puis après, je pouvais dormir là, des heures de temps. Bon. Et puis, bon, j'ai fait ça des années. Je vous en parlerai pas trop, mais j'ai eu, à travers ça, un suicide. J'ai été hospitalisé, puis on m'a médicamenté solide. Mais les médicaments, ça marchait pas bien avec moi. Fait que j'avais juste le désir de plus continuer parce que c'était pas vivable. Je disais que je prenais mes médicaments, éventuellement, j'y prenais même pas. Puis là, j'ai augmenté ma dose de consommation. Ma dose de consommation, je m'y fait mon propre dosage que j'ai arrivé à, j'appelle ça mes béquilles. Parce que ça, veut ou veut pas, ça m'a aidé à vivre pendant au moins 10 ans, avec tous mes problèmes que j'avais, en étant capable de continuer à vivre. Parce que si j'avais pas ça, moi, c'était la fin pour moi. J'aurais pas continué. J'avais aucun désir de continuer la vie. Dans ma dépression majeure que j'ai fait, causée par le suicide que j'ai fait, tentative de suicide, je suis pas mort de ça. Ça m'a laissé dans une situation que je pouvais pas avec les médicaments, je pouvais pas avec l'alcool. Il fallait que je trouve une façon pour être capable de juste... J'étais en mode survie, on va dire. Alors, j'ai fait ça, c'est ça, comme j'ai dit, pendant 10 ans. Puis après ça... Je vais continuer à vous expliquer qu'est-ce qui est arrivé dans ma dernière année. J'étais avec une conjointe, puis ma vie était juste consommer, puis trouver des façons pour payer mes consommations, parce que le travail, c'était plus assez, parce que mes sorties, c'était vraiment, là, je pouvais caller une voiture, puis la voir 6 heures de temps sur la route. Une soirée pouvait être 2000, 3000, 4000 $. J'étais comme un raveur de party, là, Studio 54, on allait dans des clubs, le char à temps avant, je m'habillais beau, puis là, j'étais accompagné, puis tout, tu sais, des idées metteur en scène, comme on voit dans c'est dans le gros livre.
0: T'sais. Grandiose.
1: Ben oui, grandiose. C'était la fête, c'est gros, là, tu sais. Fait que... Quand j'étais en... puis là, j'ai pas parlé de toutes mes rechutes, puis où est-ce que ça m'a... Pas mes rechutes, mes déboires, parce que... Je suis presque décédé dans des consommations, des nuits de consommation. Un moment donné, j'étais sur la rive sud chez le Pusher, puis là, avec un ami que je vendais des voitures, puis là, on buvait, puis là, on a consommé des substances aussi, mais les substances, ce soir-là, j'en avais trop consommé. Et puis, ça m'a amené à un point que j'étais dans un sofa, puis j'ai arrêté de respirer. Puis la personne avec qui j'étais, je l'ai vu venir vers moi, mais je l'ai pas vu à travers mes yeux. Il y a eu comme une énergie qui s'est séparée, puis mon corps, c'était juste comme un gros poids qui était dans un divan, tu sais. Et puis, j'ai vu cette personne-là, comme du haut, crier après moi, puis dire des gros mots pour essayer de me ramener, puis il m'a pris par les épaules. Alors c'est ça, il me prenait par les épaules, puis là il me secouait très fort, puis il s'est aperçu que je respirais pas, puis mes yeux étaient dilatés, puis que j'y avais plus de signes de vie là pendant quelques minutes. Et c'était une expérience qui m'a amené la consommation, c'est là que ça m'a amené. Et ça m'avait vraiment donné la peur cette fois-là, puis comme dans l'alcool, j'ai dit plus jamais, c'est fini, c'est le dernier soir. J'ai pris une journée de break le lendemain, puis après ça, bien sûr, mais ça a juste recommencé une autre fois, parce que les breaks, ça dure pas longtemps.
0: Effectivement. Stéphane, on va clore ce premier segment.
1: Parfait.
0: Et on revient pour la
1: Parfait,
0: suite.
1: Parfait, Paul.
0: Merci.
1: Merci à toi.
0: Nous sommes de retour à l'émission Un jour à la fois. Je suis Paul R en compagnie de notre invité d'aujourd'hui, Stéphane. Stéphane, on t'a demandé de choisir un court texte inspiré de la littérature AA et dont je vais faire la lecture, puis tu pourras ensuite le commenter. Tu as choisi un texte du livre Les Réflexions de Bill à la page 29. La gratitude devrait aller de l'avant. La gratitude devrait être tournée vers l'avenir et non vers le passé. En d'autres mots, si vous transmettez le message à d'autres, ce sera la meilleure façon de remettre au AA l'aide que vous avez reçue. Aucune satisfaction n'a été plus profonde et aucune joie plus grande que par une 12e étape bien faite. De voir s'ouvrir avec émerveillement les yeux de ces hommes et de ces femmes qui passent des ténèbres à la lumière, de voir leur vie prendre soudainement une signification et une orientation nouvelle, et surtout de voir ces gens s'éveiller à la présence d'un Dieu d'amour dans leur vie, voilà en substance notre récompense pour avoir porté le message des AA à un autre alcoolique. C'est un beau texte. Pourquoi, Stéphane, ce texte-là t'a interpellé?
1: Ben pour un, merci beaucoup, Paul, parce que quand tu le lis, on dirait que c'est encore plus beau. Je l'ai lu plusieurs fois aujourd'hui, puis c'est beau de l'entendre, la façon que tu le lis. Ça me parle énormément, parce que la gratitude, ça parle de la gratitude, ça parle de la 12e. Ça parle de la deuxième chance que ça m'a donné. C'est par en avant parce que en transmettant le message, en faisant la 12e, en aidant un membre, en m'impliquant, en étant dans les services, en continuant dans Alcoolique Anonyme comme serviteur de confiance, ben c'est la 12e. Puis je démontre ma gratitude. Je vais être à l'accueil, je vais donner une poignée de main, puis je vais avoir un sourire accueillant parce que Alcoolique Anonyme se transmet dans les êtres humains et pour moi c'est Dieu. Quand je suis en avant à l'accueil, puis je donne une poignée de main à quelqu'un qui arrive pour sa première fois dans une réunion là, puis je le sens ou je le vois, moi ça me fait briller dans mon cœur là la joie que j'ai. Moi je vais rentrer dans une salle de meeting puis je vais reconnaître qui est assis tout seul, puis c'est eux autres que j'aime aller voir, tu sais. Hey, t'es qui toi, c'est quoi ton nom? Je t'ai pas vu ici, puis je vais commencer à parler avec eux, puis des fois, c'est difficile. Tu sais, quand je suis arrivé au début, j'avais de la misère à parler. C'est difficile au début, quand on arrive. Mmh. Et la douzième, c'est important parce que c'est l'accueil qui va amener la personne qui arrive. La douzième, c'est important parce que je redonne ce qu'on m'a donné. C'est ça qui m'a fait tomber en amour avec Alcoolique Anonyme. Pas au début. Au début, parce que au début, je croyais pas à ça. Je pensais que les gens, ils buvaient en cachette ou ils allaient en vacances. Ils consommaient chez eux. Puis là, c'était comme un spectacle. Puis j'étais habitué au spectacle. Fait, j'ai dit, it's just another show. T'sais, c'est juste un autre spectacle. Mais quand je m'étais aperçu que c'était vrai, ben là, j'ai accroché. Tu sais, comme les Anglais, ils disent dans les États-Unis, ben même ici, fake it till you believe it. Comme, parce qu'au début, je créais pas. Tu sais, fait que les vieux membres, ils me disaient, fais semblant jusqu'à temps que tu y crois. Tu sais, puis tranquillement, ça s'est rentré dans moi, puis ça a fonctionné. Et oui, aujourd'hui, à retourner à la lecture, je dois remettre ce que j'ai eu. Mon devoir, là, c'est d'Alcoolique Anonyme, c'est de redonner ce que j'ai eu. Et en faisant ça, ça continue, la chaîne continue, et je vais voir des membres. Puis ça fonctionne pas pour tout le monde. Il y en a de ces malheureux qui ne veulent pas ou ils ne peuvent pas se soumettre à ce simple programme. Ça fonctionne pas pour tout le monde. Mais je reste là pour les attendre quand ils reviennent. Ou je reste là pour le nouveau qui va arriver, pour lui, ça va fonctionner. Ou un membre qui revient d'une rechute, puis là, il est prêt, puis là, ça va fonctionner pour lui. Pour moi, c'est ça la gratitude, c'est ça la douzième. Et la lecture m'amène dans ça. Elle me parle beaucoup, cette lecture-là.
0: Elle est vraiment très inspirante, en effet. Tu nous disais tantôt, t'en étais dans ton partage, Stéphane, où... Tu as parlé de la tentative de suicide après de la dernière année, en fait, de consommation où tu te mettais dans des états qui approchaient la mort. Là.
1: Oui, des états, des planifications. J'ai été arrêté plusieurs fois parce que je pouvais plus conduire sans avoir consommé. J'ai eu des accidents, on m'a rentré en prison, j'ai fait différents types de crimes. La semaine prochaine, je m'en vais partager dans une prison, ça fait longtemps que j'ai pas été, tu sais, puis j'étais dans une journée intensive aussi, ça fait peut-être un mois à Pointe-Claire sur les détenus qui venaient partager. Et puis là, ça m'amène là-dedans parce que la seule différence là, c'est que il y a un mur qui me sépare d'eux autres. J'ai la même maladie, puis ils ont la même maladie que moi. Il y en a deux qui sont faites pogner dans ce qu'ils ont fait, puis si je parle en jeu, moi, je me suis juste pas fait pogner d'une façon que j'ai pas rentré à l'intérieur. Parce que ces membres-là, j'ai écouté leur partage, puis j'ai parlé avec eux. Ils ont la même maladie. Puis quand on parle de la maladie, de n'importe où ce qu'on vient, de n'importe quel domaine qu'on peut venir, ou de famille qu'on peut venir, ou croyances religieuses, une chose en commun qu'on a toutes, ou la troisième tradition qui dit le désir de pas boire, où on est des alcooliques, on a eu un défi avec l'alcool dans notre vie. Si je retourne un petit peu, bon, dans mes années que j'ai consommé, j'ai rencontré beaucoup de problèmes, ça m'a donné beaucoup de problèmes, l'alcool, la drogue aussi. La drogue m'a juste, comme j'ai dit, aidé à consommer plus, de boire plus. Tu sais, ça m'a amené vraiment dans folie. J'ai fait des choses dans consommation. J'ai fait des amendes honorables, j'ai tout fait ce que le programme suggère, mais quand j'y pense des fois, là, c'est vraiment intense où ce que l'alcool et ça peut amener un alcoolique. J'avais pas peur de mourir, je planifiais ma fin de vie à 35 ans. Moi, je suis arrivé Alcoolique Anonyme à 35 ans. Mes dernières semaines, je faisais que consommer. Je m'habillais plus, je restais dans la maison. Je faisais livrer ce que j'avais besoin, que ce soit mon alcool ou d'autres substances. J'étais comme un... J'avais perdu la maîtrise de ma vie. J'étais comme un fou en prison, dans ma maison, pas capable de sortir, pas capable de pas consommer, ni en consommant, ni un ni l'autre, parce que j'avais plus de vie. J'étais avec une conjointe qui consommait autant que moi en dernier. Mes enfants venaient plus à la maison parce que mes enfants, ils me ramassaient en blackout. Fait qu'ils ils appelaient leur mère, la mère venait les chercher. Je me réveillais le lendemain, toute sale. Je vomissais. Des fois, j'étais dans la chambre de bain, des fois dans le couloir, des fois en bas, des fois dehors. Je m'ai ramassé dans des places là que je n'avais jamais imaginées, là. Mais juste pour dire, les dernières semaines, si je j'avais pas de l'aide que j'ai eue d'Alcoolique Anonyme, je serais mort. Je planifiais comment j'étais pour le faire, puis je commençais à monter comment je vais le faire. Et je l'aurais fait parce que les autres coups que j'ai fait avant pour trouver les sous que j'avais besoin, tout est devenu concret parce que j'étais un bon metteur en scène. Et des fois, j'impliquais des gens avec moi et tout, là. Je faisais bien mes coups. Alors, j'ai dit, ça, c'est assez. Mon histoire va finir, mais je vais avoir mon dernier rush ultime. Je vais partir en classe. Je vais arranger ça comme il faut. J'étais content. Mais une soirée, le 1er juin, j'étais en grosse peine. J'avais la peine a monté en moi dans la consommation. J'étais tout seul, là. J'avais plus d'enfants, plus de femmes, plus rien. Puis c'est à cause de tout le monde que je consommais comme ça. Dans le fond, c'était à cause de moi. Mais là, j'ai fait une réalisation de voir que j'étais plus capable de continuer comme ça. J'ai fait un appel à Alcoolique Anonyme parce que dans mon passé, il y avait quelqu'un qui m'avait déjà parlé d'Alcoolique Anonyme. Son nom, c'était Jerry. Puis quand il me voyait, des fois, j'arrivais au travail, j'avais une compagnie de transport dans le temps, j'arrivais avec mon camion, je faisais un blackout dans le truck, il était 6 heures du matin. J'arrivais juste à stationner le camion. J'avais jamais effectué les livraisons. J'avais jamais travaillé. J'ai juste resté stationné dans le camion toute la journée. Parce que j'étais pas en état. Je savais même pas comment je m'avais rendu là. Je conduisais, je fermais un œil, je conduisais avec un œil parce que ça vibrait trop. Je suivais la ligne blanche dans la rue avec mes yeux. En tout cas, juste pour dire, cette personne-là, Jerry, m'avait parlé d'Alcoolique Anonyme parce qu'il me voyait aller, puis j'ai dit, comment, t'es bien heureux, tu sais, comment tu fais, how come you're so happy, tu sais, il est toujours souriant, puis il dit, I stopped drinking, j'ai arrêté de boire. J'ai dit, crème, t'avais vraiment un problème? Tu sais, je me regardais pas trop, là, tu sais, mais... Puis lui, il a parti à rire quand j'y ai dit ça, parce que comme tu t'es pas vu, tu sais, mais il m'a pas dit ça. Il me voyait arriver parce que le party finissait 4-5 heures du matin, je rentrais dans le truck, puis là, j'allais juste directement au travail, tu sais, fait que... Puis lui, il m'a vu plusieurs fois. Juste pour dire, la soirée, quand j'ai appelé Alcoolique Anonyme, j'ai parlé à un membre au téléphone qui est resté avec moi longtemps au téléphone, même après les heures. J'ai appelé Alcoolique Anonyme parce que lui, il m'a dit que ça l'avait fonctionné pour lui, ça l'avait aidé. Puis il m'a pas expliqué comment, mais j'ai dit, OK, au moment de mon problème, j'ai dit, je suis plus capable de pas consommer. Puis il dit, on est plusieurs comme toi. Il y a une place que tu peux aller. T'es dans quel coin demain? J'ai dit, en principe, je devrais être dans le coin de Saint-Léonard. Puis il m'a donné une place. Une place qui s'appelle Midi Rosemont. J'étais là le matin, j'ai fait une réunion là-bas, puis ça a été un nouveau départ. Quand je suis arrivé là-bas, j'ai vu des gens dehors. J'étais vraiment mal à l'aise, j'étais gêné, j'avais la honte. J'ai stationné loin pour me donner le temps de changer d'idée. Qu'est-ce que je fais là? Et je pensais que j'allais à l'Alcoolique Anonyme juste pour avoir comme un petit fixe, on va dire, qui m'arrangerait comme médicament ou quelque chose, parce que je savais pas comment ça fonctionnait, tu sais.
0: On a tous hâte d'entendre la suite, Stéphane. C'est passionnant. On revient après la pause.
1: Merci, Paul. Merci.
0: Merci à toi. Nous sommes de retour à l'émission Un jour à la fois. Je suis votre animateur, Paul R., en compagnie de notre invité Stéphane. 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Alors Stéphane, tu nous racontais, t'en étais à ton arrivée dans AA. Donc je pense à ton premier meeting ou dans les premiers meetings.
1: Alors c'est ça. Merci Paul. Oui, quand je suis arrivé à Alcoolique Anonyme, moi je comprenais pas du tout comment ça fonctionnait. J'avais fait aucune recherche, j'avais pas reçu l'enveloppe du nouveau, j'avais pas reçu l'accueil, j'avais pas de jetons, j'avais aucune idée que ça fonctionne avec des étapes et ça fonctionne avec un programme de rétablissement. Quand je suis arrivé à Alcoolique Anonyme, la seule chose que je savais, c'est que j'étais plus capable de vivre sans consommer. Et c'était ma destination finale. Si ça marche pas, c'est fini. Parce que j'ai tout essayé par moi-même pour arrêter, puis je pouvais pas concevoir vivre sans être capable de consommer. Quand je suis arrivé chez Alcoolique Anonyme, au début, comme j'ai dit, je me suis stationné loin. Je suis arrivé, on me donne la main, on me regarde dans les yeux. Je regarde pas dans les yeux, je regarde par terre parce que je suis dans la honte. Je veux pas être là. Je sais pas qu'est-ce qui se passe. J'en crois pas que c'est vrai que ces gens-là consomment pas. Parce qu'ils s'amusent, puis ils rient, c'est joyeux, tu sais. Heureux, joyeux et libre, tu sais. On nous le dit dans les lectures. Mais au début, je comprends pas ça. C'est hypocrite, c'est parce que j'arrive, là, crosseur, voleur, manipulateur, menteur. J'arrive dans un autre mode de vie, là. Ça matche pas avec le mien. Fait que là, j'avais une déprogrammation à faire et j'avais une nouvelle apprentissage à faire, une nouvelle programmation. Quand je suis arrivé chez Alcoolique Anonyme, j'avais aussi de la difficulté avec Dieu. Parce que, à Midi Rosemont, les lectures, c'était des gros panneaux accrochés, puis c'était écrit comme gothique, puis c'était comme l'église, puis on parlait de Dieu partout, puis j'ai dit, c'est quoi cette... Bon, je vais pas dire ça, là, mais j'étais pas trop content, je me dis, c'est quoi ça, où est-ce que je suis rendu, tu sais, j'en suis-tu à ça, tu sais, c'est... Je me suis levé, j'ai eu bien de la misère parce que la personne qui faisait l'accueil du nouveau, c'était invitant, tu sais. Son nom, c'était Pierre, dans le temps. Je m'ai levé, je me suis présenté en avant, j'ai pas regardé les gens, je regardais par terre, j'avais les shakes. Mon nom, c'est Stéphane, je suis un alcoolique. Moi, là, la première étape, là, c'était déjà dans, puis dans tous les domaines de ma vie, là. Ma première étape, quand je suis arrivé chez Alcoolique Anonyme, là, je l'avais réalisé déjà. Mmh. J'étais là pour ça. J'étais chez Alcoolique Anonyme parce que j'étais plus capable de pas boire, j'étais plus capable de m'en passer, puis ma vie dans tous mes domaines, c'était tout croche. Fait que c'était assez simple pour moi. On m'a parlé de revenir, que ça marche, puis des slogans qui ont commencé à embarquer, et là, je suis parti chez moi. C'était à midi dans le temps. J'ai pas travaillé pendant plusieurs jours. J'avais une entreprise, je me suis effacé, j'ai mis un responsable, parce que j'ai dit que je suis pas capable. Parce que même dans l'alcool, je suis devenu très performant. Mais tout ce que je gagnais, ça passait. J'avais des déficits pareils, parce que ça, on compte plus bien quand on consomme beaucoup. Ben moi, en tout cas, dans mon... Il en rentrait beaucoup, mais il en sortait beaucoup plus, fait que ça balançait pas, tu sais. Je retourne chez moi, j'avais encore pas mes enfants dans ce temps-là, et j'ai commencé à passer dans les pamphlets. Je m'étais aperçu, dans ce temps-là, ils donnaient le guide de meeting à l'intérieur, avec partout où il y avait des meetings proches de chez toi. C'était pas trop sur l'Internet dans ce temps-là encore, parce que je suis arrivé en 2004. Alors, le 2 juin 2004, mon arrivée. Et l'Internet est rentré dans les 2000, fait que oui, encore, c'était pas tout, on allait chercher tout vite, puis c'était encore avec le guide des meetings. Ben, je m'étais aperçu qu'il y avait un meeting dans la rue en arrière de chez nous, tu sais. Ça faisait 10 ans que j'habitais là, t'sais. Ce soir-là, j'ai été faire un meeting. Il y a un miracle qui s'est produit parce que, puis c'est pas que j'ai perdu la soif. Moi, j'ai pas perdu la soif. La soif, là, ça m'a pris au moins 2 ans avant que ça parte. Comme ils disent, je l'ai dit tantôt, les Anglais, fake it till you believe it. Je faisais semblant. Je criais pas à Dieu. Ça a pris du temps. Tu sais, se soumettre à ce simple programme, j'ai dû me soumettre parce que c'est comme une soumission. Je me suis mis à genoux parce que les vieux membres, ils me disaient, « fais semblant, va-t'en chez vous, mets-toi à genoux, puis mets ça dans les mains de Dieu. Ça peut être n'importe qui, ça peut être ton chien, ça peut être ton grand-père qui est mort, tu peux choisir qui tu veux. Fait que, tu sais, on me le mettait d'une façon que c'était plus facile. Croyez-les ou non, là, ben j'ai des gens... Mon parrain, le 2 juin 2004, Régent, il est devenu mon parrain. On est en 2026, c'est encore mon parrain. Mm. J'ai un groupe d'attache. Maintenant, à un moment donné, lui est déménagé dans l'Est, puis moi, je suis déménagé dans l'Est, puis... On s'est remis à faire des meetings plus dans l'Est quand j'ai commencé dans l'Ouest et dans l'Est, mais là, je demeurais dans l'Ouest, je travaillais dans l'Est, fait que c'est un peu compliqué, mais j'ai recommencé à faire du meeting plus dans l'Est. Pour recommencer, j'ai toujours continué à en faire. Et ma première année, j'ai fait au moins 2 meetings par jour pendant 1 an. Puis quand on m'a dit 90 jours, 90 meetings, j'ai dit, ils sont vraiment malades, eux autres. J'ai dit, il n'en est pas question. Là, il y a une transformation qui s'est faite. Tu sais, le nouveau qui arrive, tantôt, on a parlé de la gratitude. Tu sais, j'ai dit, un nouveau qui arrive aujourd'hui, je vais dire, c'est bien simple, l'alcoolique anonyme, oui. Oui. Tu as juste la troisième tradition, le désir de ne pas boire, puis... Une autre chose que je te suggère, je te dirai pas de le faire parce qu'on peut pas se dire quoi faire parce que ça marche pas pour nous autres, mais je peux te le suggérer, puis toi, tu peux décider par toi-même. Mais je peux te dire que ça a fonctionné pour moi et d'autres. Fais bien du meeting. Fais-en des réunions. Même si c'est de la chaise, vas-y. Puis tu veux pas t'impliquer au début, c'est correct. Va faire un meeting, assis-toi, puis fais juste écouter. Tu sais, les étapes, regarde la première étape, puis relax. Hein? Fais juste pas boire. Inquiète-toi pas pour le reste. Le temps. Comment est-ce qu'on dit?
0: Laisse le temps
1: de faire son temps, c'est ça? Bon. Alors, je vais suggérer ça parce que c'est comme ça que ça fonctionne. C'est le temps. Il faut pas bousculer le nouveau. Il faut lui donner le temps de dégeler, de se rendre confortable, parce que ça va arriver par lui-même ou par elle-même, tu sais. Puis je l'ai vu dans plusieurs cas. Fait que ça, c'est moi, c'est mon histoire. Alcoolique anonyme, à travers ça, j'ai fait des intensifs, bien sûr. J'ai fait des solitudes avec des membres. Du avant-meeting, après-meeting, tout ce qui est important, surtout dans ma première année, c'était vraiment ça. Alors, puis là, les gens autour de moi, j'ai tout changé, mes amis, j'ai changé mes meubles, j'ai changé mon décor à la maison parce que mes meubles étaient tous maganés, parce qu'il y avait bien des choses qui se produisaient sur les meubles. Aïe, aïe, aïe. Et puis... ma famille, tu t'es fait laver le cerveau, puis j'ai tout entendu. Ah ouais. Là. Puis là, je dis, ben oui, en effet.

0: Il y en avait un, il avait 12 ans, il était pas prêt, lui, à se coucher, puis tu sais, qu'il va avoir 13 ans, Alex. Et il regardait en dessous de ma porte de chambre, puis il voyait que la lumière était allumée, parce que je faisais mon party dans ma chambre tout seul, parce que j'étais en prison de la consommation. J'étais pas capable d'aller me coucher si j'avais pas consommé une dose confortablement. Dans l'Alcoolique anonyme, on m'a donné un deuxième souffle, une deuxième chance, j'ai eu un cadeau, j'ai eu une renaissance. J'ai de la gratitude énormément et je peux en parler des heures sans arrêt. Et tout ce que j'ai aujourd'hui, je le dois à l'Alcoolique anonyme. Alors, quand on me demande de m'impliquer dans un congrès, dans une épluchette de blé d'Inde, à l'hôpital Saint-Luc, dans le temps, l'écoute téléphonique, j'ai fait plein de jobs différents. Aujourd'hui, RSJ adjoint aussi. Avec le temps, j'ai pris des tâches parce que ça devient très important le service. Le rétablissement, le service, c'est très important dans l'unité d'Alcoolique anonyme. Alors, tout ce qu'on me suggère, puis encore ce qu'on me suggère dans le programme aujourd'hui, ben je le fais. Par la grâce de Dieu, j'ai pas de rechute, moi. J'ai pas une histoire de rechute à rencontrer. J'ai perdu beaucoup d'amis dans l'Alcoolique anonyme parce qu'ils sont morts dans la rechute. Sont pas revenus. J'ai été à un funéraire de un monsieur quand j'habitais dans l'Ouest, Édouard. Il avait 50 ans de rétablissement qu'il avait pas consommé. Il m'a donné son jeton de 50 ans. Mais monsieur Édouard, sa femme est décédée. Tu sais, les situations qui peuvent nous apporter dans la consommation. Il est décédé, il est retourné boire. Je l'ai vu dans un restaurant près de chez moi parce qu'on demeurait dans le même secteur et il y avait une bouteille de phare sur la table puis il me reconnaissait plus. Quelques mois après, j'étais à son funérail. Alors la maladie très forte.
1: Ça touche tout le monde aussi. Hein? On n'est pas à l'abri jamais. Stéphane, on va conclure ce segment juste pour mieux reprendre au prochain segment où on va parler probablement d'un rétablissement parce que c'est là où t'en es. À tantôt.
0: Parfait, merci Paul.
1: Nous sommes de retour à l'émission Un jour à la fois. Je suis Paul R. en compagnie de notre invité Stéphane. Stéphane l'a mentionné tout à l'heure, l'appel à l'aide. Si vous recherchez une réunion des alcooliques anonymes, plusieurs solutions s'offrent à vous, soit par téléphone au 1-866-LIGNE-AA ou, si vous préférez, 1-866-544-6322. Un membre des Alcooliques anonymes vous répondra de 9h à 22h, 7 jours sur 7. Vous pouvez aussi le faire via Internet en téléchargeant une application formidable qui s'appelle Meeting Guide sur votre cellulaire. Vous aurez accès aux horaires des réunions en présentiel et en ligne, où que vous soyez dans le monde. Ça donne une foule d'informations très pratiques. Et on en est déjà au dernier segment de l'émission et à la fin de ton partage, Stéphane. Alors, je te redonne la parole.
0: OK, alors, merci Paul de nouveau. Ça me fait plaisir d'être ici. Alors, je vais parler un petit peu, j'ai parlé tantôt de ma rencontre avec Alcoolique Anonyme, comment ça s'est passé, mes débuts de réunion, ma première année. Là, je vais y aller plus, comme j'ai dit au nouveau, je vais pas y parler de les étapes trop, parce que c'est du travail, parce que dans Alcoolique Anonyme, c'est un programme d'action, et il y a du travail à faire aussi, bien sûr. Quand je suis rentré un petit peu et que j'ai commencé à être capable de... même au début, je disais à mon parrain, mais Régent, j'ai-tu du Parkinson? J'ai-tu une maladie? Il dit, ben non, t'es bien trop jeune, t'as pas ça, arrête donc. Il dit, ça va s'en aller par soi-même. Faut continuer à faire du meeting, le grand. Il dit, les membres, là... Il misait sur moi que je revenais pas chez Alcoolique Anonyme. Tu sais, au début, comme les gens, il me dit encore ça aujourd'hui. Des fois, il me donne mon jeton. Puis, lui, là, je vais vous dire une histoire. Là. Moi, puis Diane, puis d'autres membres, là, on misait que lui, il revenait pas. Là, parce qu'il était comme une balle qui rebondissait par tous ses murs. Tu sais, c'est sûr que je n'avais tellement d'énergie. Ouais. Parce que c'est dans ton corps, tu sais, ton corps, sans contrôler les mouvements, ça bouge par lui-même. Ouais, puis, tu sais, j'avais l'alcool, j'avais les drogues aussi que je combattais. Alors,

0: c'est du stock, on va dire. Là,
1: ça relève plus du miracle.
0: C'est un miracle. Il y a un miracle qui se passe parce que, puis à travers le temps, un miracle s'est passé parce que je pouvais pas percevoir, moi, vivre une journée sans être capable de c'est pas consommé.
1: Fonctionner sans consommer.
0: Ben non, c'était comme impossible. Ouais. Mais tous les outils sont venus, puis oui, tu sais, c'est possible.
1: Ouais.
0: Après, dans les intensifs, ma quatrième, il y a eu le travail sur les étapes. À un moment donné, c'est suggéré par le programme d'Alcoolique Anonyme, et je vous le suggère aussi, parce qu'à un moment donné, je me suis senti comme j'avançais plus. Je faisais du meeting, je m'impliquais. Cette partie-là, je l'avais bien, là. Il manquait quelque chose. Puis c'est là que mon parrain m'a aidé à pousser plus loin pour commencer à travailler dans les étapes. Mais je vais vous dire que ça m'a pris une couple d'années avant que je commence à rentrer dans les étapes. J'écoutais les promesses, j'écoutais la méthode, j'écoutais les étapes, j'écoutais les traditions, les lectures, je les faisais, je les combien de fois je les ai dit, puis je les ai entendus, puis ils rentrent. Puis je peux pas dire, j'ai fait mon étape. T'sais, ben, dans mon cas, là, plusieurs fois, puis encore aujourd'hui, moi je les vis, les étapes, je la vis. Ma 10e, ma 11e, je la vis. Je vais pas vous dire comme c'est suggéré que je m'assois tous les soirs, puis j'écris ça, parce que c'est pas vrai que je fais ça.
1: Mmh.
0: Mais dans ma tête, mentalement, là, dans mes prières, je vais reviser, puis je vais faire ma 10e et ma 11e. Je vais le confier aussi à Dieu. Tu sais. Je suis capable de faire mes amendes honorables, parce que si je les fais pas, je suis pas capable d'être bien. Il y a quelque chose qui va pas avant que je me couche. Tu sais. Fait que c'est naturel pour
1: moi. C'est comme intégré en toi, le maintenant.
0: C'est dans moi. Ouais. Ça fait partie comme brosser mes dents, aller à la salle de bain. Mmh. Je vais m'étendre dans mon lit un petit peu, je vais faire une petite méditation pour me calmer, me centrer, puis là, je vais partir un petit peu. Je peux donner 15 minutes, 20 minutes, 30 minutes, le temps que j'ai besoin. Des fois, c'est plus vite, des fois, c'est plus long. Comme mes lectures le matin, des fois, c'est plus vite, des fois, c'est plus long. Ça va à mon besoin, à mon confort, comment je me sens.
1: Ouais.
0: C'est comme ça. Des fois, ça peut être des heures. Et quand je suis arrivé chez Alcoolique Anonyme, là, je pouvais pas lire une page. Ça rentrait pas. Encore aujourd'hui, je peux lire des heures, mais je peux relire la même page plusieurs fois. Aujourd'hui, je fais en groupe l'étude du gros livre. Des fois, je le fais avec un membre. Je l'ai fait de différentes façons. T'sais. Des alcooliques, il y en a partout. T'sais, comme ils disent, tu peux prendre un gars de la rue, tu peux prendre un prêtre, tu peux prendre un médecin, tu peux prendre un professionnel, tu les mets dans une chambre, tu lui donnes une bouteille de fort, ferme la porte, reviens dans 2 heures, puis essaye de deviner qui est qui. Tu seras pas capable parce que on devient toute la transformation nous habite et ça devient des différentes personnes, alors on peut même pas dire qui était prêtre. Imaginez, j'ai fait l'étude de gros livres, puis je suis pas religieux, hein, puis je suis pas ici pour parler de religion, je suis pas du tout religieux. Mon fils qui a été affecté le plus de mes déboires, puis que j'ai fait tellement d'amendes honorables à Alex, là, aujourd'hui, il a 37 ans. Ce fils-là, il avait 2 degrés universitaires de McGill en neurosciences et anthropologie. Après ces années, il a dit, père, je m'en vais faire un degré en théologie. Il a fait 4 ans de théologie.
1: Wow.
0: Mon gars, il est devenu un prêtre. J'en reviens même pas, là, mais il est devenu un prêtre. Puis il était jeune, puis il se moquait des religions, comme les témoins de Jéhovah, les gens de religion venaient à la maison cogner, puis lui répondait, puis là, il se moquait à la porte. Là, puis, et convainc-moi pourquoi qu'il nomme Dieu. Puis dis-moi comment est-ce qu'il se manifeste. Puis il argumentait avec eux, puis il se faisait du fun, dans le fond. T'sais. Juste pour dire que c'est quelque chose. Qu'est-ce que la vie a donne là, dans le rétablissement? Qu'est-ce qu'on voit dans le rétablissement? Puis lui qui a été le plus affecté par moi est devenu un religieux, tu sais. Puis
1: la pomme est tombée loin de l'arbre.
0: Ben c'est ça, exactement. T'sais. Puis des fois on s'argumente sur des choses parce que lui est convaincu que moi aujourd'hui je suis plus un alcoolique parce que Ben, puis moi, j'explique que Dieu, il est dans Alcoolique Anonyme. Ouais. Il se manifeste. Ben, il dit, non, t'as pas besoin. C'est à l'Église qui se manifeste. Bon, j'ai dit, OK, Alex. Mais de toute façon, on parle du même Dieu parce que c'est lui qui m'a sauvé la vie. Puis toi, il t'a aidé aussi beaucoup.
1: Ouais.
0: Juste pour dire que le côté religieux de Dieu, ça l'a pris du temps embarqué. Ça fait partie du programme. Puis c'est important parce que le côté de Dieu, comme on le conçoit dans la liberté, parce que Bob et Bill et Bob, les deux, ils ont bien compris, parce qu'au début, je suis même rentré dans l'histoire d'Alcoolique Anonyme dans les années 30 avec le groupe Oxford, puis Dr. Silkworth, parce qu'à un moment donné, je voulais vraiment comprendre ça vient de où ce programme-là qui a tous ces alcooliques-là, puis ça a commencé où, puis... Et éventuellement, les groupes religieux, il y avait plus de religion, puis ben Bill, il s'argumentait avec eux que ça va pas fonctionner pour des alcooliques ou les agnostiques.
1: Mm-hmm.
0: Alors, il faut faire un Dieu higher superior, une puissance supérieure, et c'est tout. Et laisser ça les gens choisir par eux-mêmes, tu sais. Ils en ont parlé aussi côté anglais, ils ont les tapes de Joe et Charlie.
1: Ouais,
0: puis ils en parlent. Eux, c'était dans les années 80 à peu près. Mm-hmm. Puis c'était très intéressant leur façon de voir le programme aussi. Quand ils en parlent de Dieu comme tu le conçois, parce que tu sais, c'est sûr, les alcooliques ont beaucoup, ben comme moi, je suis très rebelle et on peut pas me dire quoi faire puis comment que ça va fonctionner parce que j'aurais jamais resté dans l'alcoolique. Et tu sais, j'ai pris mon temps et tranquillement, avec des années, ça fonctionnait, puis ça fonctionne. La vie a continué pareil, même quand j'ai arrêté de consommer. Ouais. Et les problèmes, ils ont continué pareil. Et j'ai eu des situations que, tu sais, ils disent la maladie, c'est sournois. J'en ai parlé un petit peu tantôt, mais comme des fois, je suis en voyage, ça fait un bout de temps que j'ai pas fait de meeting, des fois, j'ai faim, des fois, je suis fatigué, des fois, j'ai des problèmes qui m'habitent, puis ça veut pas dire que je vais aller consommer, mais il faut que je fasse attention parce que c'est sournois, la maladie.
1: Ouais.
0: Ça va venir me chercher quand je m'en attends le moins. J'ai eu des démonstrations de ça dans ma vie. Et c'est vraiment quelque chose, là. Et ça, je pense que ça va toujours être là. Aujourd'hui, je fais 3-4 réunions par semaine. C'est ma moyenne que je suis confortable en menant une vie. J'ai une grosse famille, j'ai beaucoup de petits-enfants.
1: Ouais.
0: Je suis semi-retraité. Ça prend du temps aussi parce que je suis à fond. Je suis un RSG adjoint, mais c'est à fond.
1: Ouais.
0: C'est pas RSG que je suis choisi à RSG parce qu'il manque un RSG puis je sais pas dans quoi j'embarque puis là je vais débarquer. Alors, ce que je le prends à fond et avec amour.
1: Ouais.
0: Et je vais le faire. Et
1: tu t'impliques.
0: Je m'implique.
1: Ouais.
0: Comme j'ai dit, le service, c'est un autre morceau. Comme le côté spirituel, c'est un programme spirituel, c'est un programme de service aussi.
1: Mm-hmm.
0: Je dois redonner ce que j'ai eu.
1: Ouais.
0: Si je fais pas ça, ça peut m'être enlevé. Je peux perdre ce que j'ai.
1: Mm.
0: Puis j'ai des signes qui me le montrent aussi. Ça m'a tellement donné que quand on me demande, je suis pas capable de dire non. Ça sort pas de ma bouche. Alors je dis oui.
1: Puis on entend souvent que l'alcoolisme est la maladie. La seule maladie qui nous fait croire qu'on n'est pas malade.
0: Oui.
1: Hein? C'est facile de se faire de se faire croire qu'on n'a pas le problème,
0: exactement.
1: Qu'on n'a plus le problème. Ouais. Stéphane, c'était passionnant. On est déjà arrivé à la fin de notre entretien.
0: Parfait.
1: En fait, je remercie tous les participants de l'émission, notre équipe et particulièrement notre invité d'aujourd'hui, Stéphane. Merci, merci infiniment. C'était vraiment super intéressant et inspirant de t'entendre. Je suis Polaire et je vous invite à une prochaine émission d'Un jour à la fois. Merci à tous nos milliers d'auditeurs qui, pour votre précieuse écoute. Merci et à très bientôt.

0: je vous le recommande grandement. C'est un grand roman que j'ai adoré.
1: J'ai beaucoup aimé l'originalité, la thématique. Ça fait du bien. Ça fait un petit vent de fraîcheur de lire là-dessus.
2: Un 5 étoiles.
1: Oh, oui, moi, j'ai clenché ça en deux jours. Là.
3: Même si je l'ai lu deux fois, la troisième, j'ai encore le goût de voir des images. Donc, c'est dire, c'est un très, très, très beau livre.
2: Toujours aussi excellent.
4: Oui, très, très bonne lecture.
2: C'est un de tes coups de cœur. Hein?
5: Oui, c'est un coup de cœur. C'est vraiment un beau roman.
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2: Bien le bonjour tout le monde, ici René Cochot. J'espère que vous avez passé une belle semaine et surtout que vous avez eu l'occasion de faire de belles lectures. Si vous venez de terminer votre livre, roman, essai, et vous vous demandez, mon Dieu, mais à quel livre me vouer? Ben, peut-être que les entrevues et les chroniques qui seront diffusées au cours de la prochaine heure seront vous inspirer. Voici donc le menu de l'émission de cette semaine. Une entrevue avec Caroline Paquin concernant son roman « Né sous la même étoile » publié aux éditions Lowelli. Un entretien avec Christian Baudry à propos de son roman « Comme un été intérieur » paru aux éditions du Tulinois. Elle se joint à l'équipe et nous en sommes très heureux. Il s'agit de Christelle Delage. Christelle, de quel roman as-tu choisi de nous parler pour ta toute première chronique?
7: Je vous parle du roman « Exploser tout bas » de Geneviève Janel, paru chez Québec Amérique.
2: Amélie Bibeau, tu nous parles d'un collectif cette semaine.
1: Je vais vous parler de « Qui va séduire Henry », qui est un collectif publié aux éditions de Mortagne.
2: Venise Landry, tu nous suggères la lecture d'un roman historique.
8: Je vous parle d'un roman aux éditions de l'Homme, c'est le tome 1, et c'est la saga des Emlich. Et ce tome-là s'appelle d'abord Régine, distrayante au possible. C'est ma lecture de cette semaine.
2: Sophie Dorval, tu as lu quelle série manga?
9: Cette semaine, je vous parle de la série en 5 tomes du manga La forêt magique de Oshigahara de Isae Iwaoka aux éditions Rue de Sèvres dans la collection Le Renard Doré.
2: Louis Gosselin, tu as choisi de nous parler de quel roman?
10: Un roman du journaliste André Noël qui s'appelle Salville, c'est aux éditions Boréal Noir.
2: Également au programme, Catherine Leroux des éditions Alto présente le roman graphique Opioid et Organes d'Arizona O'Neill et Alain Beaulieu des éditions Druide commente le roman Chicoutimi, capitale du monde de Robert Maltais. Bienvenue au Cochocho.

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1: L'autrice Arizona O'Neill signe un premier roman graphique chez Alto intitulé « Opioid et Organ », avec la traduction de l'anglais par Daphné B. Écoutons Catherine Leroux, éditrice chez Alto, nous parler de ce roman graphique.
2: C'est un livre qui prend la forme d'un récit autobiographique. Ça débute en nous exposant une décision difficile auquel le personnage d'Arizona a été confronté, celle de donner les organes de son père. Son père qu'elle a peu connu et qui est décédé d'une surdose de fentanyl. Des mois après ce moment-là, la décision qu'elle a prise continue de la tourmenter, surtout quand elle reçoit une photo de la personne qui a reçu le cœur de son père, un monsieur entouré de sa famille, visiblement à l'aise, épanoui, alors que la vie de son père était beaucoup plus précaire que ça. Donc, en creusant ce malaise-là, Arizona va se rendre compte que ce cas-là n'est pas unique. En fait, depuis le début de la crise des opioïdes, il y a, pour ainsi dire, plus de pénurie d'organes comme c'était le cas avant, ou en tout cas, c'est beaucoup plus facile d'en trouver quand on en a besoin. Et cette prise de conscience-là va pousser Arizona à entreprendre des voyages et des recherches qu'elle va partager dans le roman qui vont révéler que ce déséquilibre-là ne date pas d'hier. Autrement dit, depuis des siècles, les corps des personnes démunies ou marginalisées sont utilisés, souvent sans consentement, pour faire avancer la science et la médecine. Dans ses aventures et ses voyages, Arizona est accompagnée d'un petit lézard sarcastique qui s'appelle Izzy et de Frankie, qui est la créature cadavérique du docteur Frankenstein, un être doux et posé qui jette un regard sur justement cet assemblage que peuvent être les corps sur lesquels on a travaillé de ces façons-là. Donc, le roman fait une grande place, vous l'aurez compris, à l'humour, l'autodérision, tout en étant très bien documenté. Visuellement, les illustrations d'Arizona rappellent un peu les livres pour enfants de l'ancien temps. On a entre autres beaucoup de références à Alice au Pays des Merveilles, qui permet de faire tout en douceur le récit d'un deuil et d'explorer notre rapport à la mort et à la science qui permet de tenter de l'esquiver.
1: C'était Catherine Leroux des éditions Alto qui présentait le roman graphique « Opioïdes et organes » de Arizona O'Neill.
3: Bonjour, ici Caroline Paquin. Dans quelques moments, je vous parle de mon livre, mon tout dernier livre, « Né sous la même étoile » aux éditions Loélie.

0: Stella, prisonnière au fond du coffre d'une voiture, craint que son agresseur qu'elle connaît la conduise directement à la mort. À travers ce suspense psychologique, nous suivons la rencontre de deux destins de jeunes femmes qui semblent opposées, et pourtant. Même si Stella et Céleste sont nées le même jour, l'une a dû apprendre à vivre avec la douance et l'autre avec l'autisme. Ainsi que bien que leurs particularités les distinguent, elle les lie étrangement depuis toujours. En plus de nous tenir en haleine jusqu'à la fin, ce roman explore de manière originale et tout en finesse la différence avec laquelle doivent composer plusieurs jeunes adultes et par conséquent leurs parents. Alors c'est ce qu'on peut lire sur la quatrième de couverture d'un roman signé Caroline Paquin qui a pour titre « Née sous la même étoile ». C'est aux éditions L'O&L et j'ai la grande joie de recevoir l'autrice ici en studio. Caroline Paquin, bonjour.
1: Bonjour.
0: Caroline, je suis intriguée. D'où vous est venue l'idée d'écrire ce roman, que je pourrais dire un roman choral, qui met en vedette deux personnages principaux, Stella et Céleste, qui sont neurodivergentes. L'une est dans la douance et l'autre dans le spectre de l'autisme.
1: En fait, c'est drôle parce que dans mes dernières années d'enseignement, j'étais avec une classe à jeunes avec des besoins particuliers et il y avait une jeune fille autiste dans la classe. Puis, c'est parti d'une scène bien particulière. Elle lisait un livre, puis tout à coup, elle s'est mise à rire vraiment aux éclats. Puis j'ai trouvé qu'il y avait tellement une forme de liberté dans cette façon d'être. Et son rire était si lumineux que je me suis dit, il faut que j'écrive un livre sur l'autisme. Puis après, les autres idées se sont superposées. Je me suis dit, pour parler de l'autisme, quoi de mieux que de parler aussi de l'autre extrémité, la douance, puis de mettre ces deux particularités-là en effet miroir, finalement. L'idée de départ est vraiment partie de mon rôle d'enseignante auprès de jeunes autistes, puis à quel point... Finalement, moi, j'ai appris autant de ces jeunes-là que j'ai pu peut-être leur apprendre en tant qu'enseignante. Donc, c'était l'amalgame de tout ça, je dirais. C'est fortement inspiré d'élèves que j'ai eus en classe. Donc, les personnages qui sont dans le spectre de l'autisme dans le livre sont assez fortement inspirés d'élèves que j'ai eu la chance de côtoyer. Je trouvais ça intéressant parce que quand on est dans la neurodiversité, ceux qui sont dans le spectre de l'autisme comprennent difficilement les codes établis par nous, les neurotypiques. Donc, ils essaient de s'ajuster continuellement aux codes, de les comprendre, de les faire les leurs, alors que ceux qui sont dans la douance ont trop bien compris ces codes-là et les maîtrisent tellement bien qu'ils surjouent avec ces codes-là et ils répondent à toutes les attentes sociales depuis qu'ils sont tout jeunes. Donc, ils répondent à se dépasser depuis toujours. Je trouvais que mettre l'enseignante dans le rôle de la jeune femme qui était douée, ben ça désamorçait toute sa relation avec les codes sociaux, alors que Céleste, qui est dans le spectre de l'autisme, elle apprend ces codes-là. Donc, les deux se nourrissent mutuellement dans leur apprentissage et désapprentissage, finalement.
0: Bon, ce qui m'a frappé aussi, c'est la difficulté qu'ont les parents à s'adapter à la réalité de leurs enfants.
1: Tout à fait. Puis, je pense que mon but, c'était d'agir en tant qu'observatrice, mais aussi une observatrice avec beaucoup de compassion.
0: Oui.
1: Parce que je trouve très ingrat le rôle de parent où on essaie tellement de faire le mieux qu'on peut pour le jeune à besoins particuliers. On veut écouter l'étiquette qu'on lui a posée. En même temps, on veut pas trop. Donc, c'est un rôle délicat. Et j'ai vu, moi, des parents souvent dépassés, qui manquaient de ressources. Puis j'ai tellement senti de compassion pour eux. Puis, en tant qu'enseignante, on est dans un cadre, on fait notre mieux de 8 à 5, mais après, c'est le parent qui est aux prises avec toutes les difficultés, toutes les particularités qu'il doit déchiffrer, essayer de comprendre.
0: D'entrée de jeu, j'ai trouvé ça super intéressant. C'est le fait que les deux personnages, Céleste et Stella, doivent prendre l'autobus. Stella aimerait donc que ses parents soient avec elle, mais ceux-ci n'en voient pas la pertinence parce qu'elle est surdouée. Et dans le cas de Céleste, elle aimerait donc que ses parents ne soient pas avec elle à tout prix pour prendre l'autobus parce qu'on craint évidemment que ça se passe mal. Ce qu'on comprend, c'est que souvent, on aurait peut-être intérêt à écouter l'enfant.
1: c'est finalement ce que les parents vont comprendre alors que les deux jeunes filles arrivent à l'âge de 14 ans, 16 ans. Elles ont tellement l'impression de ne pas avoir été écoutées que là, il y a comme une espèce de crise silencieuse qui est en train de se passer de part et d'autre. Puis bon, on a toujours l'effet miroir parce que les deux personnages, sans le savoir, vivent toujours la même chose en même temps.
0: Oui.
1: Donc, chacune à leur façon, mettent leurs pieds par terre, puis essaient de se faire entendre. Puis, quand on a été traité toute sa vie comme s'il n'y avait pas de limite, puis qu'on est poussé continuellement, ben à un moment donné, il y a comme une grande fatigue. C'est ce qu'on sent chez Stella, une fatigue profonde d'être dans la douance, de devoir exceller. Alors, elle veut ralentir. Alors que du côté de Céleste, c'est le contraire. On l'a tellement surprotégée qu'elle veut se dépasser. Elle veut finalement sortir du cadre qu'on lui a imposé.
0: Je vais lire ici en page 39, je poursuis mon entrevue avec Caroline Paquin à propos de son roman « Né sous la même étoile ». Dans l'esprit de Guillaume, personne ne peut se dérober ni à son destin ni à sa condition. Ceux qui sont aux prises avec des limites sont tout simplement condamnés à être limités. Ils ne considèrent pas faire partie de ces petites gens. Ils les méprisent tous. Lui qui est né pour exceller aurait dû tout rafler, tout gagner. Il ne s'abaissera plus jamais à se battre pour une seconde place. Plus jamais. Si on n'est pas pour arriver le premier, à quoi bon se présenter au fil de départ? J'aimerais que vous élaboriez là-dessus. Bon, Guillaume, là, c'est un autre des personnages qu'on retrouve dans le roman. C'est lui qui séquestre Stella. Et ce qu'on comprend, c'est que Stella l'a battu lors d'un concours.
1: Exactement. Alors, dans le personnage de Guillaume, ce que je voulais établir, c'est qu'on voit le personnage qui déploie une certaine forme de violence, mais on voit les racines profondes de cette violence-là. C'est l'enfant qu'on a poussé toute sa vie, qui était doué aussi, et finalement qui rencontre ses limites, puis à quel point c'est souffrant de réaliser que même quand tu es doué, même quand tu es bon, puis que tes parents croient en toi, c'est qu'à un moment donné, tu peux pas être premier toujours. Et finalement, ben, on réalise assez tôt dans le livre, là, quand même que c'est Stella qui va le dépasser. Mm-hmm. Donc, il y a un esprit de vengeance ici parce qu'il peut pas tolérer d'être le deuxième. Mais plutôt que d'aller dans un regard extérieur sur le personnage et de le traiter en méchant, on va plutôt voir à quel point sa détresse est profonde. Puis c'est ça que moi, je voulais toucher. Et c'est un peu comme une auto qui commence à déraper. C'est tellement rendu loin qu'on peut plus arrêter ce dérapage-là. Donc, sa détresse est trop immense. Il est complètement emporté par sa détresse.
0: Ce qu'on peut comprendre, c'est que Stella, indirectement, semble être une cible, mais la colère est ailleurs.
1: La colère est complètement ailleurs. C'est un jeune qui est complètement dépassé par sa propre situation. Puis, en général, souvent, la vengeance, c'est contre lui-même, finalement. C'est contre sa propre détresse.
0: Bon, j'aimerais maintenant qu'on aborde l'aspect de la détresse psychologique des personnages, mais surtout des parents. Parce qu'on l'a abordé un peu plus tôt en entrevue, là, les parents n'ont pas de guide, ils font du mieux qu'ils peuvent, mais on sent beaucoup la détresse des personnages dans votre livre.
1: Ben, en fait, en société, c'est qu'on a tous le besoin profond, je pense, d'être accepté. On veut pas être rejeté. Donc, on essaie de bien comprendre les attentes autour de nous. Puis, on veut répondre à ces attentes-là pour bien s'intégrer, pour être bien accepté. Mais parfois, on dépasse nos limites parce qu'on veut, au nom de l'acceptation, on veut tellement répondre à ce qu'on attend de nous que finalement, insidieusement, il y a une petite détresse qui s'installe peu à peu, puis qui grandit, puis qui finit par prendre toute la place. D'ailleurs, à un moment donné, on voit Stella qui compare un peu. C'est comme si elle avait une espèce de désert intérieur qui s'est installé, parce que justement, elle a tellement essayé de répondre à l'attente de performance que c'est complètement perdu. Elle se dirige en science alors que les sciences l'animent pas. C'est la littérature qui l'intéresse. Puis moi, j'aime particulièrement la scène de la mère de Stella où le jour où enfin il devient juge,
0: oui,
1: son bonheur dure à peu près quelques secondes.
0: Le temps de la bouteille de champagne.
1: Oui, exactement. C'est le parallèle. Vous avez une bonne mémoire que j'ai établie. Parce que au bout du compte, le bonheur est pas là. Puis c'est ce que tous les personnages vont découvrir, c'est dans une forme de simplicité finalement qu'ils vont redécouvrir un sens à leur vie et que là, la détresse va s'estomper tranquillement.
0: Bon, parlons maintenant, Caroline Paquin, du suspense que l'on retrouve dans Né sous la même étoile, parce que là, bon, comme on l'a mentionné pendant l'entrevue, on suit particulièrement le destin ou la vie de Stella et de Céleste. Mais je l'ai mentionné un peu plus tôt, là, il y a le fameux Guillaume qui séquestre Stella, la séquestre dans son coffre de voiture, se dirige vers l'Abitibi-Témiscamingue. Pourquoi avoir choisi d'intégrer un thriller, un suspense dans ce roman, parce qu'il y a déjà beaucoup de matière au départ?
1: En fait, je voulais qu'on sente l'urgence de vivre. Parce que quand un personnage est poussé dans l'urgence de vivre, il remet tout en question. Et je voulais que le lecteur sente cette urgence de vivre-là, de Stella, et qu'il y prenne part, finalement, qu'il s'inquiète pour elle. Et là, dès la première page, on veut seulement tourner la page. Donc, c'était mon défi. Je me suis dit, je veux, dès les premières lignes, accrocher le lecteur et que le lecteur ait seulement envie de tourner la page pour voir ce qui allait arriver avec le suspense. Et entre-temps, le fait de retourner dans le passé de Stella et de Céleste, on s'attache profondément aux personnages et on veut surtout les sauver. Oui. Parce que là, tout à coup, on comprend qu'ils sont dans l'urgence, leur vie est menacée. Donc, c'était l'idée. Je voulais vraiment qu'on sente cette urgence-là, qu'on accroche là, dès le départ.
0: Bon, le défi, évidemment, c'est la structure du livre pour que le suspense tienne du début à la fin.
1: Oui, tout à fait. Puis il y a des lecteurs qui m'ont écrit après puis ils m'ont dit oh, j'ai tellement embarqué dans le suspense justement parce que c'est entrecoupé de retours en arrière, ouais. Mais juste assez long pour qu'on comprenne, qu'on s'attache, puis après ça on revient et on vit vraiment de l'intérieur. Bon, on vit ce que vit l'agresseur, donc Guillaume, qui est le troisième personnage principal, je dirais, là. Donc, on rentre dans son esprit, puis on comprend sa triste motivation profonde qui fait qu'il enlève Stella. Puis on comprend aussi Stella à quel point elle est apeurée parce qu'elle sait que cet homme-là est prêt à tout, là. Donc, elle s'inquiète vraiment.
0: En fait, vous l'avez structuré comment, le roman? Comment vous avez fonctionné?
1: En fait, je suis partie de l'enlèvement. Donc ça, c'est le fil conducteur. Dès le départ, on part avec l'enlèvement. Oui. Je me suis assurée qu'on suive cet enlèvement-là de façon ponctuelle, pratiquement en direct. Là, heure après heure, on suit l'enlèvement. Puis là, on retourne en arrière. Puis je voulais qu'on voit vraiment à quel point leurs deux destins, celui de Stella et de Céleste, sont liées. Elles ont vécu depuis leur naissance exactement la même chose en même temps, en effet miroir. Ouais. Donc, on voit toujours ces deux effets miroirs-là sont exactement dans le même contexte, avec des réactions complètement différentes,
0: ouais.
1: Mais semblables. Alors, le lecteur, sans que ce soit jamais dit, le lecteur fait tous ces rapprochements-là, fait tous les liens entre les deux personnages. Donc, le fil conducteur, c'est vraiment l'enlèvement. Puis, de façon ponctuelle, on retourne en arrière, puis là, on se rapproche du présent, plus ça va.
0: Ouais, c'était quand même tout un défi d'écriture.
1: Ça a été tout un défi, puis je suis assez fière du résultat, parce que je l'ai bien travaillé, j'ai travaillé très fort.
0: Né sous la même étoile, un roman signé Caroline Paquin aux éditions L'eau et Lee. Merci beaucoup, Caroline.
1: Merci à vous.
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1: Bonjour Amélie.
2: Bonjour René.
1: Cette semaine, c'est d'un collectif dont tu vas nous parler qui a pour titre « Qui va séduire Henry, un Ontarien
2: ouais. ».
1: Et c'est signé Geneviève Cloutier, Samuel Champagne, Annie Lambert, Marie-Lou Addison, et c'est aux éditions de Mortagne. Alors, résume-nous ce collectif et ce que tu en as pensé.
2: Donc, c'est dans le village de Saint-Grillon-des-Pluies.
1: Pardon?
2: J'ai pas vérifié s'il existe.
1: D'après moi, c'est surpris. Je peux faire une recherche sur Google, mais
2: ouais,
1: je pense
2: j'ai
1: pas que
2: j'ai pas vérifié.
1: Là.
2: Mais c'est un tout petit village, puis dans lequel le choix des amoureux se fait rare. Donc, si on n'est pas en couple depuis le secondaire, on est un peu dans la chenoute. Alors, lorsque Henry, qui vient de l'Ontario, qui est le fils célibataire de l'antiquaire, personne ne savait que cet homme-là avait un fils.
1: Oh là là.
2: Il est décédé, l'antiquaire.
1: D'accord.
2: Et là, il vient vivre et reprendre la boutique de son père. Et il débarque avec son sourire de charmeur et son accent irrésistible, le Henry,
1: qui
2: vient de l'Ontario. Donc, tout le village se met en mode séduction. Et il faut lire l'histoire pour savoir qui mettra la main sur le nouveau venu. Donc, on a quatre histoires. L'histoire de Joséphine, qui est la fleuriste. Sa boutique, elle, se trouve tout juste en face de celle de l'antiquaire. Et elle va tenter de retenir l'attention de Henry de toutes les façons inimaginables, sous les bons conseils de son meilleur ami, Zachary. Mais est-ce que c'est vraiment une bonne idée de se fier à son meilleur chum de gars pour séduire un autre homme?
1: Pas sûr.
2: Pas
1: et je te confirme que le village n'existe pas. C'est bien dans l'imaginaire des auteurs et des autrices de ce collectif.
2: C'est ce que je croyais. Merci. La deuxième histoire, on a Maya, qui est une prof de yoga, qui, elle, se sent en bonne posture, sans jeu de mots, pour séduire le beau Henry. Mais son propriétaire, Romain, joue pas mal avec ses nerfs, ce qui l'oblige à mettre ses énergies sur autre chose parce que, bon, elle est délocalisée ou elle est dans la poussière pour donner des cours de yoga avec des coups de marteau toute sa tête.
1: C'est pas idéal.
2: C'est pas super. Non, c'est pas l'idéal.
1: Mm-hmm.
2: Donc, elle doit rester zen. Donc, Zen Maya, c'est son nouveau mantra.
1: Zen Maya.
2: Zen
1: wow.
2: Maya.
1: Okay.
2: Oui. Ensuite, on a Kim, qui est la nouvelle optométrice du village, qui vient de débarquer, puis elle remplace un congé de maternité durant l'été. Sa clinique se trouve juste au-dessus de la boutique d'antiquité. Donc, elle croise souvent le beau Henry. Et elle se met, elle aussi, en mode charme, jusqu'au jour où elle tombe sur son ancienne flamme, Louis, qui vient un peu brouiller les cartes. Là. Louis ou Henry, Henry ou Louis, on ne sait pas trop.
1: Entre les deux, son cœur balance.
2: Voilà, exactement. Et enfin, on a Axel, qui est serveur dans un restaurant, qui lui a le gros problème d'être gay dans un village. Aussi bien dire qu'il s'est fait à l'idée de rester célibataire pour le restant de ses jours. Sauf que quand Henry débarque, personne ne sait vraiment s'il n'est pas bi ou s'il n'est pas gay.
1: Ben
2: on
1: n'a
2: aucune idée.
1: Ouais.
2: Il pourrait être gay. Hein. Il se dit qu'il y a peut-être ses chances lui aussi.
1: D'accord. Alors, on est situé sur les personnages, les intrigues. Qu'est-ce que tu as aimé particulièrement?
2: Ça m'a vraiment intriguée. Je suis pas une fan de collectif, moi, normalement. Tu sais, je l'ai déjà dit dans d'autres chroniques, mais j'aime les histoires qui s'étendent, qui durent longtemps.
1: Ouais, ouais.
2: J'aime les séries. Bon, ben celui-là m'intriguait vraiment beaucoup, justement, par la thématique de savoir qui va séduire Henry. J'ai trouvé ça intriguant. Je trouvais ça bien pensé. Je trouvais ça super intéressant. Fait que j'ai été très attirée par ce concept-là. Puis j'ai beaucoup aimé chacune des histoires qui étaient différentes l'une de l'autre. Fait que ça, c'est bien, on a une belle diversité.
1: Mm-hmm.
2: Ben c'est intéressant qu'on puisse aussi douter de l'orientation sexuelle de Henry. J'ai trouvé ça...
1: Une espèce de mystère.
2: Ouais, c'est ça, il est très mystérieux. Mm-hmm. On en apprend un petit peu dans chaque histoire, mais tous des éléments différents. Puis bon, ben ça se lit bien. Hein, tu sais, on peut décider de lire une histoire comme ça avant d'aller se coucher. Puis bon, on se ramasse pas à 3h du matin... pas encore couché.
1: Oui.
2: Donc, on a le temps dans les runes facilement là, avant le dodo.
1: J'en conclue que ça t'est déjà arrivé.
2: Ah, souvent. C'est l'histoire vécue. Fait que j'ai trouvé ça très, très, très bien. Puis c'est pas parce qu'il y avait moins de mots et tout ça, que chaque histoire, c'est sous forme de nouvelle, que c'était moins intéressant. Là. La psychologie est bien développée. Les personnages sont intéressants quand même. Puis bon, les personnages reviennent d'une histoire à l'autre. Fait que ça aussi, c'est intéressant. On les revoit. Ça se lisait vraiment comme un roman. En fin de compte.
1: Et là, j'ai compris que tu as un remerciement particulier à faire aux auteurs.
2: En fait, j'ai lu le livre à l'urgence. Donc, ils m'ont permis de passer au travers les 12 heures d'attente que j'ai faites à l'urgence. Je sais pas combien de temps j'ai pris à le lire, là, mais j'avais aussi quand même un enfant dont je devais prendre soin. Étant donné que c'est quand même très léger, ça permettait d'être capable de m'occuper de mon fils, de revenir dans l'histoire facilement. C'est facile à suivre, c'est intéressant. C'était vraiment très bien, j'ai adoré ça.
1: Alors, merci à Geneviève Cloutier, Samuel Champagne, Annie Lambert et Marie-Lou Addison. C'est un collectif qui a pour titre « Qui va séduire Henry? Mm-hmm. » Mystère aux éditions de Mortagne. Merci beaucoup, Amélie.
2: Merci, René.
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1: Bonjour Venise.
2: Bonjour Tony.
1: Venise, je regarde la quatrième de couverture du livre dont tu vas nous parler qui a pour titre « La saga des Emlich ». D'abord, Régine, c'est le tome 1. C'est aux éditions de l'Homme et je vais lire la quatrième de couverture et j'avoue que pour être accrocheur, c'est accrocheur. J'ai plein de questions qui me viennent en tête. Je me rappelle surtout du fait que quand j'étais jeune, on avait une corde à linge. Et j'ai pas souvenir qu'elle ait changé notre vie. Parce qu'on est en 1925 à Montréal. Lorsque la corde à linge de la pension Gloutenay cède sous le poids des vêtements fraîchement lavés, Régine Vallée ignore que cet incident plutôt banal bouleversera son existence.
2: Oui, oui, en effet, ah oui.
1: À ce point-là.
2: À ce point-là.
1: Ben là, ça demande d'explication.
2: Ben oui. C'est que, bon, elle a beaucoup à faire comme femme de ménage. Oui. Elle n'a pas juste le ménage. Les vêtements des autres, il faut tout qu'elle les lave, les draps et tout ça. Fait que pendant qu'elle est très occupée à repasser une chemise très chic, il y a une corde à linge qui tombe. Alors là, elle sait pas quoi faire, mais elle laisse son père sur le... sur la chemise pour aller sauver la corde à linge.
1: Ouais.
2: Et cette chemise-là appartient à un pensionnaire, n'est-ce pas? Et le plus sévère, si on peut dire, parce que tout le monde trouve qu'il y a de la sévère parce qu'il est allemand. Leurs vies vont se croiser là. Sa patronne, elle lui a pas pardonné, là, qu'elle brûle une chemise. Alors, elle dit, tu vas aller t'excuser, puis en plus, tu vas lui en acheter un autre. Fait qu'elle est mal prise pour ça, là. Mm-hmm. Pour une chemise, là, elle est prise à gorge. Pour elle, 20 $.
1: C'est beaucoup d'argent pour elle.
2: On s'en doute que c'est beaucoup d'argent. Fait que, il faut qu'elle aille magasiner avec lui, Emlich. C'est un homme qui travaille comme artisan. Tout ce qui est en fer, ça se fait manuellement. Il y a comme clients, le gouvernement, des hôtels, c'est public, puis il commence à être connu. Bon, elle trouve beau, malheureusement, je dirais. Il va tomber en amour d'elle, il va vouloir la marier, ça va se faire rapidement, il va la marier. Ça se fait tout au début du livre, là. Puis son mari, il y en a dedans.

0: Dans le sens que il est courageux, oui, mais ça, c'est le moindre défaut des hommes de ce temps-là. Si on voyait ma face, là...
1: Oui, elle dit tout.
0: Oui, eh bien, mais c'est ça, dans ce temps-là, mais il y a un plus gros défaut, si on peut dire, il est très, très, très, très ambitieux. Alors, il va tomber des portes et même des murs, puis il va réussir à transformer son artisanat en une entreprise vraiment lucrative. Et il va déménager à Québec, il va se prendre une suite au château Frontenac. Juste pour donner une idée, ville, que lui, il s'envole, mm-hmm. Là, comme un papillon libre, et elle est prise à avec des enfants, bien sûr, et garder la maison, faire tout son lavage, son repassage. Notre pauvre Régine, elle n'a pas la vie qu'elle désirait, puis même, on voit que cette femme-là, elle avait vraiment de la détermination, de la motivation, est intelligente. C'est un peu l'histoire de la vie dans ce temps-là. On s'en révolterait facilement maintenant. Et j'étais très curieuse de lire cet auteur-là. Mm-hmm. Extrêmement curieuse. François de Falkenstein, il a publié en 2013 son premier roman. Je serais bien ouverte à lire La Belle Affaire chez Libre Expression. Mais surtout, c'est qu'il a écrit 4 livres avec Louise Sigouin, Si on s'aimait encore, ou Si on s'aimait trop.
1: Ah, Louise Sigouin, oui, oui.
0: Oui, puis cet auteur a écrit avec elle ses 4 livres à Louise Sigouin.
1: Ah, d'accord.
0: Puis moi, comme je m'intéresse à Louise Sigouin, je me suis arrêtée à cet auteur-là. J'ai dit, il faut que j'aille le voir. Il doit tellement bien connaître les relations amoureuses. C'est un fait, il y a des relations amoureuses, mais c'est loin d'être à l'eau de rose, c'est plutôt avec suspense. Il y a un bon suspense, solide, jusqu'à la dernière page. Mm-hmm. Fait que l'amour, des fois, on sait déjà que ça va faire, tandis que ça, il y a de l'intrigue.
1: Ça, c'est bien. Et puis, je comprends qu'il y a un tome 2.
0: Oui, c'est ça. C'est ça. Il laisse son adresse courriel, puis je vais aller lui demander quand il s'en vient. J'ai quand même hâte.
1: Ben ça, c'est bon signe. Parce qu'on lit un premier tome, et puis que là, on a hâte au deuxième.
0: C'est bon signe.
1: Puis si on aime suffisamment le deuxième, on en veut un troisième.
0: Ah, ouais, oui, j'ai hâte de voir jusqu'où il va aller.
1: Ça dépend de toi, Venise. Si t'insistes beaucoup, là, ça...
0: Oh, mon Dieu!
1: Donc, une belle lecture, très agréable, ouais. Dans un monde quand même lointain, de 1925.
0: Oui, un peu rigide. Hein? Un peu rigide, c'est, ouais. C'est à saveur, odeur de guerre, hein, il faut le dire. Ouais. Mais pas que.
1: François de Falkenstein, La saga des Emlich, d'abord Régine, c'est le tome 1 et c'est publié chez les Éditions de l'Homme. Et sachez que Venise a hâte au deuxième. Merci beaucoup, Venise.
0: Bienvenue.
2: Bonjour, ici Sophie Dorval. Cette semaine, je vous présente la collection de manga en 5 tomes, La forêt magique de Oshigahara de Isae Iwaoka, dans la collection Le Renard Doré des éditions Rue de Sèvres.

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1: Bien, bonjour Sophie Dorval.
2: Bonjour.
1: Sophie Dorval, cette semaine, le manga dont tu as choisi de nous parler a pour titre « La forêt magique de Hoshigahara ». C'est aux éditions Rue de Sèvres dans la collection Renard Doré. Alors, qu'as-tu retenu de cette lecture de ce manga?
2: La rumeur dit que cette forêt-là, Hoshigahara, serait hantée par des esprits malveillants. Mais en réalité, c'est plus un endroit qui est comme hors du temps. Le temps n'a pas la même prise. Les animaux parlent, la nature prend des formes surnaturelles. Et c'est là que vit Soichi, qui est un jeune garçon extraordinaire qui vit en colocation avec des esprits possédant les objets de sa maison. Comme par exemple Thésaurus, qui est une encyclopédie. Mm-hmm. Fait qu'il y a une question, il va poser la question à Thésaurus. L'esprit va trouver la réponse dans l'encyclopédie s'il y en a une, et elle va lui donner. Il y a les esprits qui gardent les portes, deux vieux monsieur, un qui est de bonne humeur, puis un qui est très grincheux. Des petites choses comme ça, des amis comme ça.
1: Ouais, ouais.
2: Il vient en aide aux âmes égarées. Il y a une carte de satisfaction à faire tamponner, à faire puncher à chaque fois qu'il aide quelqu'un. Et quand la carte va être complète, ben il va pouvoir vivre avec Brise, qui est un esprit du vent. C'est sa bien-aimée.
1: J'aime bien le nom. Esprit du vent, Brise. Wow.
2: Oui. Mm. Mais Tornade, l'esprit du même élément, là, Tornade, est très jaloux. Parce que lui aussi, il aime Brise. Puis lui aussi, il voudrait que Brise l'aime. Mais Brise, elle n'aime pas.
1: Ben, d'accord.
2: Fait qu'il va tout faire pour empêcher la relation entre Soichi, qui va éventuellement devenir un esprit pour pouvoir être avec Briggs.
1: D'accord.
2: C'est beau. Ça parle d'acceptance de l'autre avec le A majuscule, d'amitié, de découverte. Il y a un cas qu'à un moment donné qui arrive, puis il veut rien savoir des esprits, il veut rien savoir de Soichi, mais finalement, ça va, ils vont se rapprocher, il va accepter, puis il va se rendre compte qu'il est accepté comme il est. Il y a une roche, à un moment donné, avec l'esprit de la roche.
1: Ben, c'est tout un univers, ça. C'est assez original.
2: Il y a beaucoup de monde.
1: Ben oui.
2: C'est beau, c'est doux. Les illustrations sont belles, beaucoup de couleurs pastel, des belles couleurs. Les 5 tomes sont présentement disponibles. Chaque tome est 18,95 aux éditions Rue de Sèvres, la collection Le Renard Doré, qui sert pour dévoiler les trésors de poésie et d'humour qui sont sélectionnés, là, pas n'importe quoi. Et c'est enfants, adolescents. Par contre, je trouve que pour enfants, adolescents, il y a beaucoup de philosophie en arrière de ça. Beaucoup de concepts que peut-être un enfant de 10 ans ne comprendra pas, mais plus vieux, on va comprendre. C'est ouais. Le genre que faut relire à travers sa vie, parce que plus on avance, je pense, plus on va apprendre des choses, plus on va voir des choses.
1: D'accord.
2: Donc, vraiment beau. Superbe illustration. Je suis très heureuse de l'avoir lu.
1: Alors, ce manga, c'est La forêt magique de Hoshigahara, aux éditions Rue de Sèvres, dans la collection Le Renard Doré. Merci beaucoup, Sophie.
2: Merci.
3: Marcel Pagnol a écrit le roman « La femme du boucher, du charpentier, du boulanger ou du fromager ?» La réponse, du boulanger.

0: c'est vraiment un livre super. Est-ce que je pense que plus de gens possible devraient lire? Oui.
1: Ces mots sont doux, ils sont touchants, ils sont familiaux, ils sont réconfortants.
2: C'est vraiment prendre le quotidien, le distordre juste un petit peu, mais c'est ça. Rester quand même dans le réel à travers tout ça.
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4: Ici René Cochot, bienvenue à cette deuxième partie de votre rendez-vous littéraire. Bonjour à ceux et celles qui se joignent à l'émission et rebonjour à ceux et celles qui étaient déjà à l'écoute de la première partie. Voici le contenu de cette deuxième heure. Un entretien avec Christian Baudry à propos de son roman « Comme un été intérieur » paru aux éditions du Tudinois. Christelle Delage qui se joint à l'équipe pour ta toute première chronique. De quel roman vas-tu nous parler?
5: Je vous parle du roman « Exploser tout bas » de Geneviève Janel, paru chez Québec Amérique.
4: Louis Gosselin, tu as choisi de nous parler de quel roman?
6: Un roman du journaliste André Noël qui s'appelle Salleville. C'est aux éditions Boréal Noir.
4: Également au programme, Alain Beaulieu des éditions Druides commente le roman Chicoutimi, capitale du monde, de Robert Maltais. Bienvenue à cette deuxième heure du Cochouchou.